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1: Et bienvenue dans le plus grand morning de l'été. Chaque été a son hymne, une chanson qui s'invite sur les plages, dans les boîtes, dans les voitures, dans les soirées. Les tubes de l'été, c'est le thème du jour. On en parle dans un instant avec Valentin qui va me rejoindre aujourd'hui, jeudi. Une nouvelle terrasse de l'été également. 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On parle des tubes de l'été dans un instant. On fera également un point météo. Mais pour les hits, tout de suite, voici Temper City. Ça s'appelle Self-Aware. Bon début de journée, bon réveil à l'écoute du plus grand morning de la Loire. Soyez les bienvenus.

0: Allez, bienvenue dans le plus grand morning de la Loire avec Valentin qui me rejoint. Bonjour Valentin, ça va ?
1: Bonjour Christophe, bonjour à tous, ça va très bien et toi ?
0: Bah écoute, ça va bien. Si je te passe ce titre-là par exemple, Valentin. Ça te fait penser à quoi ? Musique un peu...
1: Allez, à l'été,
0: un petit tube de l'été.
1: Fête, ouais.
0: Et oui, c'était 2017, le plus grand tube de tous les temps. En tout cas, c'est ce que disent les statistiques. C'était en 2017, avec d'autres titres comme Los del Rio, Macarena, qui arrive en troisième position. Je vous donne pas le deuxième parce que c'est le mien. Ce matin, on va parler des tubes de l'été dans le plus grand morning de la Loire. Tu as fait ton choix, Valentin.
1: Bien sûr.
0: Karine aussi, j'ai fait les miens. On en parlera ce matin et en attendant, eh bien, on vous demande à vous de réagir. Quel est votre tube de l'été, le morceau qui vous évoque les meilleurs souvenirs? Alors ça peut être à la fois le meilleur tube que vous aimez musicalement, mais aussi les souvenirs qu'il évoque, parce que c'est ça le principe d'un tube de l'été, c'est d'évoquer après des souvenirs que l'on n'oublie jamais. Vous allez sur Instagram et sur Facebook Active Radio. On compte sur vous pour réagir. Et on en parlera ce matin dans quelques minutes. On fait un petit point sur la météo. Des changements ou pas à venir, Valentin, aujourd'hui?
1: Pas vraiment, il y a un peu moins de nuages.
0: Bon, bah très bien, tu nous en parles juste le temps de s'écouter Rosalia. Voici Besso. Et on se retrouve tout de suite pour un premier point météo. Les infos, ce sera tout à l'heure à 6h30.

0: tout de suite, on fait le premier point sur la météo du jour. Quel temps fait-il aujourd'hui, Valentin ?
1: Eh bien, on aura encore le droit à une journée ensoleillée aujourd'hui. Pas de nuages en vue, mais un beau ciel bleu et des températures quasi similaires à celles d'hier. On devrait atteindre les 25 degrés pour les maxis à Saint-Bonnet-le-Château et à Firminy, 26 à Saint-Chamond, 27 degrés à Rive-de-Gier, 28 à Saint-Thé, 29 à Saint-Galmier, 30 à Montbrison et à Feurs, 30 également à Charlieu, 31 degrés si vous êtes à Rouen et jusqu'à 31 degrés également du côté de Saint-Pierre-de-Beuf.
0: Merci beaucoup. Je le disais, les infos à 6h30. Quant aux éphémérides, les petites infos du jour, bonjour. Eh bien, elles arrivent. Le temps de s'écouter Madonna Into the Groove. Et Coldplay avec Little Sims, voici We Pray.
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0: l'info du jour. Bonjour.
1: Bonjour, nous sommes le jeudi 2 juillet. On va fêter une bonne fête aux Martiniens et pas aux Martiens. Pourtant, c'est bien la journée mondiale des ovnis. On va souhaiter un bon anniversaire à Flavie Flamand, 52 ans, née à Valenciennes. Cette célèbre animatrice de télé a débuté sa carrière télé dans les années 90 sur la chaîne M6 avant de rejoindre TF1 où elle devient l'une des animatrices les plus populaires des années 2000. Et j'ai une anecdote avec Active Radio, puisqu'à l'occasion d'une émission Star à domicile, elle avait organisé un prank avec nos services. Elle était venue dans mon émission à l'époque, j'animais le 9h, 13h, et on avait fait croire un faux concert pour faire appeler les auditeurs, un faux concert d'Adamo sur Active. Oui, c'était un petit peu surprenant, mais ce qui a été encore plus surprenant, c'est qu'on attendait la personne piégée. On connaissait son numéro de téléphone, mais que le standard ce jour-là a explosé et vous étiez énormément à vouloir gagner des places pour ce faux concert. Voilà, on n'a pas réussi à retrouver les archives, mais c'était passé un samedi soir sur TF1, je m'en souviens encore. Voici la petite anecdote donc entre Flavie Flamand et Active Radio, la radio de la Loire. Aujourd'hui, c'est également l'anniversaire d'un acteur célèbre. C'est Sami Nasseri, né Saïd Nasseri à Paris, qui est un acteur franco-algérien devenu notamment célèbre grâce à son rôle de Daniel Morales, le célèbre chauffeur marseillais dans la saga Taxi, un rôle qui a changé sa vie. Avant Taxi, bien, il enchaînait les petits rôles. Le succès phénoménal du premier film en 98 lui vaut une nomination au César du meilleur espoir masculin. Malheureusement, sa carrière a été freinée par plusieurs démêlés judiciaires dans les années 2000 qui l'ont éloigné des plateaux pendant plusieurs années. On passe à la citation du jour qui est un petit peu d'actualité. Elle est signée Pierre Dac. Pendant la canicule, nombre de personnes s'écrient « C'est effrayant, il y a 35 degrés à l'ombre, mais qui les oblige à rester à l'ombre ?»
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0: Do You Mean? C'était Justin Bieber. Dans un instant, les infos locales présentées par Valentin Barthévion. Juste avant Louane, voici Conduire.
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0: Il est 6h30, voici le premier point sur l'actualité locale avec Valentin Barthévian. Bonjour Valentin.
1: Bonjour Christophe, bonjour à tous.
0: Et à la une, plusieurs ministres sont attendus chez nous dans la Loire.
1: Oui, entre aujourd'hui et demain, 4 ministres vont se déplacer dans le cadre du congrès des villes de France qui se tient au Scarabée de Riorges. Aujourd'hui, c'est Françoise Gatel, la ministre de l'aménagement du territoire et de la décentralisation qui est attendue. Et puis demain, il y aura notamment Marina Ferrari, la ministre des Sports, de la Jeunesse et de la Vie Associative, ou encore deux ministres délégués. On vous a mis toutes les infos sur activeradio.com. Dans le reste de l'actualité, les pompiers de la Loire ont été mobilisés sur plusieurs feux de végétation hier soir. 9 feux exactement. Dès 18h, les principaux foyers se trouvaient sur la commune de Commelles-Vernay avec un feu de récolte et une forêt de feuillus. 10 hectares sont partis en fumée. Plus de 100 pompiers ont été mobilisés. Un autre incendie important a eu lieu à Périgneux avec un feu de végétation mixte broussailles et forêt d'environ 4000 mètres carrés.
0: La gendarmerie de la Loire lance un appel à témoins pour tenter de retrouver un homme de 44 ans.
1: Ouais, Gwen Girard est porté disparu depuis le 17 juin dernier. Il a été aperçu pour la dernière fois dans le parc de Varennes à Rouen, habitant de Saint-Cyr-de-Favière. Il mesure 1m70, il est de type caucasien et portait un bonnet gris, un t-shirt rouge et un jogging noir au moment de sa disparition. On vous a mis là encore sa photo sur activeradio.com. Lui a été flashé à une vitesse folle sur une route départementale. Il devait visiblement être pressé, très pressé même. Il y a une semaine, le peloton motorisé de la gendarmerie de Feur a interpellé un chauffard qui roulait à 181 km/h sur la D1089 à Clépé. Au lieu de 80, âgé de 35 ans, il a bien évidemment perdu son permis sur le champ. À Saint-Etienne, c'est le dernier jour des championnats de France de natation à la piscine Raymond Sommet. Aujourd'hui, au programme, le 400 mètres nage libre homme ou encore le 50 mètres brasse femme. On rappelle que la superstar Léon Marchand a dû déclarer forfait après s'être blessé à l'aine.
0: Et un spectacle nocturne maintenant et immersif d'1h45 autour de l'histoire ligérienne.
1: C'est ce que propose History tous les 15 jours en fin de semaine de juillet. L'association qui fêtera bientôt ses 10 ans organise une grande représentation en plein air à Saint-Romain-le-Puy. À quoi vont ressembler ces rencontres? Thibaut Delcoral, créateur d'History, nous le dévoile.
2: C'est un spectacle qui mélange des cavaliers, des fauconniers, des cracheurs de feu, des danseurs, des comédiens, des magiciens, des effets spéciaux, des effets pyrotechniques, des décors aquatiques, un enchaînement d'effets spectaculaires avec des effets visuels, des lumières. Tout a été réfléchi et construit autour d'une histoire qui est locale, l'histoire forésienne, l'histoire de notre région. On n'aura pas la prétention de dire qu'on est le fil du fou, mais c'est vrai que ça peut y faire penser, le côté en plein air avec les effets spéciaux, le feu, etc. Le but, c'est d'avoir un spectacle immersif au plus près des spectateurs pour leur faire vivre un moment inoubliable pendant plus d'une 1h30.
1: Et à noter que les représentations commenceront dès demain soir. En foot, les Verts tiennent leur première recrue de l'été. Il s'agit d'un défenseur âgé de 24 ans, Souaib Nahir. Il débarque en provenance de Guingamp, évalué à 2 millions d'euros par transfert market. Il a déjà joué une cinquantaine de matchs en Ligue 2. Et puis, à la Coupe du Monde, la Belgique a renversé le Sénégal hier dans un match complètement fou et file en 8e de finale, victoire 3-2 à la toute dernière seconde des prolongations. Ça passe aussi pour l'Angleterre qui s'est imposée 2-1 face au Congo. Victoire aussi cette nuit 2-0 pour les États-Unis face à la Bosnie-Herzégovine.
0: Eh bien, merci beaucoup Valentin. On termine par un mot du temps. Quel temps fait-il en ce jeudi 2 juillet?
1: Une journée ensoleillée, voilà le programme. Pas de nuages en vue, mais un beau ciel bleu et des températures quasi similaires à celles d'hier, puisqu'on devrait atteindre les 25 degrés pour les maxis à Firminy, 26 à Saint-Chamond, 27 à Rive-de-Gier, 28 à Saint-Thé, 29 degrés à Saint-Galmier, 30 à Montbrison, à Feur et à Charlieu, 31 à Rouen et jusqu'à 31 degrés également du côté de Saint-Pierre-de-Beuf.
0: Eh bien, merci Valentin. On te retrouvera tout à l'heure à 7h pour un nouveau point sur l'actualité. À suivre, le taroscope de Céline. Et pour les hits, Jello, Save Me Tonight. Et Elena, voici Mauvais Garçon.
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Morning de la Loire, c'était Jello avec Save Me Tonight. Ce soir à Saint-Chamond, ciné rencontre à l'occasion du film Jim Queen, film d'animation français pour adultes. Une comédie satirique qui suit Jim, une icône de la scène gay parisienne qui voit sa vie bouleversée après avoir contracté un étrange virus transformant les hommes gays en hétérosexuels. Drôle, irrévérencieux et engagé, le film aborde avec humour les questions d'identité, de discrimination et d'acceptation de soi. Jim Queen connaît un beau succès, en tout cas les notes sont plutôt bonnes. Note moyenne de 4,3 sur 5 sur Allociné sur plus de 1000 notes et la critique internationale lui attribue 91% d'avis positifs sur Rotten Tomatoes, le site américain référence en matière de notation cinéma. Alors ce soir, eh bien vous pourrez assister à 19h30 à cette ciné-rencontre, puisque vous retrouverez en visio Alex Ramirez, l'humoriste et l'acteur français qui double la voix de Jim. Si vous voulez plus d'infos, eh bien ça se passe au cinéma VO de Saint-Chamond. Vous pouvez les appeler, il reste des places. C'est ce soir à 19h30. Dans un instant, le retour des hits avant le taroscope de Stéline. Voici tout de suite The Weeknd, Blinding Lights. C'est ce qu'on s'écoute tout de suite. Bon début de journée à l'écoute du plus grand morning de la Loire.

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1: Et voici votre taroscope de ce jeudi 2 juillet. Les béliers, il ne suffit pas d'être conscient des problèmes pour les résoudre. Vous allez connaître une désillusion affective. Taureau, eh bien ne prenez pas vos difficultés actuelles à la légère, car cela pourrait impacter gravement votre situation. Les gémeaux, vous agirez de telle sorte que votre situation va se libérer. C'est pourquoi vous devez continuer sur votre lancée. Les cancers, malgré les contrariétés, vous parviendrez à vivre une relation sentimentale sincère et stable. Les lions, n'hésitez pas à reconnaître vos erreurs si vous en avez faites. Cela ne pourra qu'être salutaire pour vous et vos proches. Les vierges, eh bien vous vous sentez romantique, inspiré. En tout cas, vous entrez dans une période pleine d'expériences et de promesses. Les balances, ce que vous faites est pleinement en accord avec ce que vous dites et ce que vous éprouvez. Vous serez comblé. Scorpion, le changement que vous subissez actuellement vous permettra de triompher des épreuves. Courage. Les sagittaires, de nouvelles possibilités avantageuses vont vous permettre de donner un coup de pouce à vos affaires. Saisissez-les. Capricorne, vous allez devoir opérer quelques changements, mais ceux-ci vous permettront d'assurer votre position. Les Verseaux, les démarches que vous avez, la responsabilité d'accomplir vont favoriser des projets de longue haleine. Les Poissons, et enfin, eh bien une amélioration conséquente de vos ressources vous permettra d'en profiter pleinement. La phrase du jour qu'a choisi Stéline: le mensonge comme l'huile flotte à la surface de la vérité.
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0: Et ce matin, dans le plus grand morning de la Loire, on est festif et on parle des tubes de l'été. Quel est votre tube de l'été préféré? Celui que vous n'oublierez jamais parce qu'il évoque tellement de bonnes vacances. Alors, on a Jocelyne qui nous les cite et pas mal de gros tubes de l'été qui font partie des 10 meilleurs top 10, dans des 10 meilleurs tubes de l'été de tous les temps. Surtout en termes de vente. Je pense à la Lambada, la Soca Dance, Waka, Waka. On a Soleil Bleu, c'est celui de l'été dernier. Bah oui, Jean-Claude, assez récent. Pour Angèle, c'est la BO de Fast and Furious 5 ou la 7 ou Danza Kuduro ou Magic in the Air. C'est vrai que ça sonne bien. Allez, moi je vous ai choisi j'en ai plusieurs, mais j'avais envie de revenir celui qui évoque peut-être les meilleures vacances, celui de la préadolescence. On écoutait ce titre-là. Snap Rhythm is the Dancer, qui évoque les boîtes de nuit. Notamment l'île des loisirs au Cap d'Agde, le Bora Bora, le New Palace, l'Amnesia ou encore le Méditerranée à Marseillon pour ceux qui connaissent. Ça a été mon choix. Valentin aussi a fait son choix de tube de l'été. On l'écoutera tout à l'heure. C'est un ancien tube ou quelque chose de beaucoup plus récent?
1: C'est récent, c'est récent.
0: Ça a combien de temps?
1: Ça a même pas 3 mois, je pense.
0: Oh là là, oui, toi, c'est sur cet été, on vit le moment présent.
1: Ah oui, chaque été, on trouve un petit tube.
0: Bon, eh ben écoute, tu nous feras écouter ça tout à l'heure avec Karine. Chacun de vous allez sélectionner votre tube de l'été préféré et dites-nous en commentaire sur Insta et sur Facebook quel est votre tube de l'été, celui qui vous évoque de bons souvenirs. On en parle dans un instant. Avant cela, on te retrouve, Valentin, à 7h pour les infos et pour les huttes. Ce sera Bruno Mars et Just Might.
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0: Et voici pour débuter l'heure, un point sur l'actualité locale avec Valentin Barthévion, bonjour.
1: Bonjour Christophe, bonjour à tous.
0: À la une, les pompiers de la Loire ont été mobilisés sur plusieurs feux de végétation hier soir.
1: 9 feux exactement, dès 18h, les principaux foyers se trouvaient sur la commune de Commelles-Vernay avec un feu de récolte et une forêt de feuillus. 10 hectares sont partis en fumée, plus de 100 pompiers ont été mobilisés. Un autre incendie important a eu lieu à Périgny avec un feu de végétation mixte broussailles et forêt d'environ 4000 m² à la suite de la chute d'un arbre sur une ligne électrique. Un incendie également cette nuit vers 3h du matin à Saint-Étienne dans le quartier Beaubrun. Cette fois, c'est un feu d'appartement très fumigène qui a mobilisé les soldats du feu. L'occupant des lieux a dû se réfugier sur les toits avant l'arrivée des secours. Âgé de 30 ans, il a été légèrement blessé et transporté aux urgences. Il va devoir être relogé.
0: En voiture, sans permis sur l'autoroute, il cumule les infractions.
1: Ouais, ça s'est passé au début du mois de juin. Les gendarmes du peloton motorisé de Noiretable sont tombés sur une voiture sur la 89 à hauteur de l'aire de la Loire. Pour rappel, une voiture sans permis, c'est 45 km/h max. C'est un peu lent sur l'autoroute. Et ce n'est pas tout. Interpellé, l'homme, un cinquantenaire originaire du Rhône, était également positif au cannabis et à l'alcool en récidive. Dans le reste de l'actualité, plusieurs ministres attendus chez nous dans la Loire entre aujourd'hui et demain. 4 ministres exactement qui dans le cadre du congrès des villes de France qui se tient au Scarabée de Riorges. Aujourd'hui, c'est Françoise Gatel, la ministre de l'aménagement du territoire et de la décentralisation qui est attendue. Et puis demain, il y aura notamment Marina Ferrari, la ministre des Sports, de la Jeunesse et de la Vie associative, ou encore deux ministres délégués. On vous a mis toutes les infos sur activeradio.com.
0: Un spectacle pour rendre hommage à tout un patrimoine local.
1: L'association History organise tous les 15 jours, en fin de semaine de juillet, des représentations immersives en plein air, placées sous le signe de l'histoire de la Loire. Cavaliers, fauconniers, cracheurs de feu, danseurs, comédiens ou encore magiciens, il y en aura pour tous les goûts. Des spectacles seront organisés tous les jeudis, vendredis et samedis à partir de demain. Thibaut Delcoral, créateur d'History, nous explique comment cette idée lui est venue.
2: La volonté de promouvoir l'histoire locale. Nous, on va parler de la région, du Forêt. En fait, je me suis rendu compte que moi, à titre personnel, je connaissais pas du tout l'histoire de ma région. Je pensais, comme peut-être beaucoup de personnes, qu'on n'avait pas une grande histoire locale. Et en parlant avec des anciens, en parlant notamment avec mon arrière-grand-mère, j'ai appris beaucoup de choses. J'ai aussi discuté avec des historiens locaux qui m'ont expliqué beaucoup d'anecdotes. Et en fait, ça m'a donné envie d'apprendre, de comprendre qui j'étais, d'où je venais. Et c'est pour ça qu'on a mis en avant tout ce spectacle avec cette culture locale. Ça permet aussi de prolonger la mémoire des anciens. Et le spectacle, c'est totalement ça. C'est l'histoire d'un petit jeune homme qui grandit au fur et à mesure de ce spectacle à travers les siècles. Et on découvre l'histoire, qu'elle soit romaine, gauloise et tout ce que les anciens ont vécu.
1: Et à noter qu'en plus des professionnels présents sur scène, les 50% de l'équipe d'History sont composés de bénévoles qui œuvrent pour créer ce spectacle. En foot, Loïc Perrin et Pierre Écouet ont été visés par des banderoles hier à l'Étrave, jour de reprise de l'entraînement des Verts. La loyauté avant l'argent. Écouet, on n'a pas besoin de toi. C'est la banderole déployée par les Magic fans. On rappelle que le milieu de terrain qui ne voulait pas évoluer en Ligue 2 est de retour à Saint-Étienne après avoir été prêté en Angleterre. Le directeur sportif Loïc Perrin a lui aussi été visé. Ton passé ne couvre plus ton poste fictif. Dégage de Saint-Étienne. C'est ce qu'on a notamment pu lire. En tout cas, les Verts tiennent leur première recrue de l'été. Il s'agit d'un défenseur âgé de 24 ans, Swahib Nahir. Il débarque en provenance de Guingamp, évalué à 2 millions d'euros par transfert market. Il a déjà joué une cinquantaine de matchs en Ligue 2. Et puis à la Coupe du Monde, la Belgique a renversé le Sénégal hier dans un match complètement fou et file en 8e de finale. Victoire 3-2 à la toute dernière seconde des prolongations. Ça passe aussi pour l'Angleterre qui s'est imposée 2-1 face au Congo. Victoire aussi cette nuit 2-0 pour les États-Unis face à la Bosnie-Herzégovine.
0: Violent la banderole pour Loïc que j'avais juste envie de défendre. Quand on est supporter, on n'a pas forcément la visibilité de tout ce qui se passe en interne. Et franchement, Loïc fait du bon boulot. Voilà, courage, parce que ça ne doit pas être des moments faciles de lire ce genre de banderole, n'est-ce pas, Valentin? On se met un petit peu à sa place quand même. Voilà.
1: Ouais.
0: J'avais envie de te faire passer ce message pour ce chouette type que j'aime beaucoup. Un petit point météo sur ce jeudi, Valentin.
1: On aura encore le droit à une journée ensoleillée aujourd'hui. Pas de nuages en vue, mais un beau ciel bleu. Et des températures quasi similaires à celles d'hier. 25 degrés pour les maxis à Firmini, 26 à Saint-Chamond, 27 à Rive-de-Gé, 28 à Saint-Étienne, 30 degrés à Montbrison et à Charlieu, 31 à Roanne, 31 également du côté de Saint-Pierre-de-Beuf.
0: Ben merci beaucoup. Voici le retour des hits. Et vous l'aimez beaucoup. Ça sent le tube de l'été. Ça tombe bien, c'est le thème du jour. Voici Bad Buddy avec Noé Bayol.
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2: Allez, soyez les bienvenus dans le plus grand morning de la Loire. Il y a des bas ce matin.
3: Il y a des hauts.
2: Il y a plus des hauts dans cette émission que des bas, heureusement. Bien évidemment, au sujet de notre Loïc Perrin. On dit aux éditeurs ce qu'on pense. Karine, pour ou contre Loïc?
3: Allez. Moi, je suis d'accord avec Valentin.
2: Valentin.
4: Contre, en tant que directeur sportif. C'est peut-être une super personne, hein, mais contre en tant que directeur sportif.
2: Et je sais qu'il bosse beaucoup dans l'ombre, il travaille énormément, il fait son maximum et il ne fait que ce qu'il peut avec les petits moyens. Voilà, mais je l'aime beaucoup ce type, je l'ai toujours aimé, un mec intelligent, sympa, adorable.
4: Mais il est peut-être super sympa. Tu peux être super sympa, mais on va pas te mettre président de la République.
2: Mais ce qu'il y a, c'est qu'on voit pas, c'est ce que je disais un petit peu, forcément, quand on est supporter, et je le comprends, on voit pas tout ce qu'il y a derrière et que ces clubs de foot.
4: Et on veut pas voir ce qu'il y a derrière.
2: Eh ben, il vaut mieux pas le voir. J'ai envie de vous dire.
3: On veut les résultats.
4: C'est pas notre métier. Hein.
2: Voilà, mais j'ai envie de vous dire, faut pas voir ce qu'il y a derrière. Sinon, je pense que tu remets plus les pieds au stade, ce que j'ai fait pendant au moins 10 ans.
4: Non, pour moi, Loïc Perrin, c'est non.
2: Bon. Et ben voilà, le plus grand morning de la Loire a tranché. Je vous propose d'appeler Loïc, de l'inviter dans le plus grand morning de ces jours.
4: Avec plaisir.
2: Loïc, si tu m'entends. Voilà, ça fera plaisir. On en parlera
4: avec
2: ensemble.
4: Avec plaisir.
2: Bienvenue dans le plus grand morning de la Loire. C'est ça qui est bien. C'est comme une famille. On se prend la tête aussi pendant les repas. Enfin, nous, c'est pendant le boulot. Soyez les bienvenus. On va jouer également ensemble. Une bonne terrasse de l'été, Karine.
3: Oui.
2: C'est où?
3: Je sais pas.
2: Eh ben voilà. Eh ben là, il y a du sérieux là. Tiens, moi je vais faire une banderole. Malgré ton passé positif, Karine.
4: Non mais elle est gentille. Elle est gentille.
3: Et oui, elle est gentille. Non mais ça fait pas tout, Valentin.
4: Je travaille beaucoup dans l'ombre. Allez. Donc c'est bon.
2: Mais c'est bien joué. Non, je vais vous le dire, c'est la belle terrasse du côté de Rouen ce matin que l'on y a. C'est au fil de l'eau, c'est carré cette émission, moi je vous le dis. On joue juste après Ed Sheeran, Shape of You, et puis je vous le dis tout à l'heure, on va s'ambiancer avec vos tubes de l'été. C'est bon, vous les avez calés, Karine, ok, oui. Valentin, ok. On en parle dans un instant, à tout de suite.

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1: Qui va aller à Rouen goûter la bonne cuisine? Et ils m'ont fait envie, même s'il n'est que 7h17 du matin, des petites grenouilles juste persillées, why not? C'est au fil de l'eau à Rouen qui a été sélectionné, Karine.
2: C'est Aurélie d'Andrézieux.
1: Bonjour Aurélie.
3: Bonjour.
1: Bienvenue à toi Aurélie d'Andrézieux, je te laisse te présenter, tu fais quoi dans la vie?
3: Alors je suis responsable qualité en établissement de santé.
1: En établissement, pardon?
3: De santé.
1: Ah, très très bien. Et tu bosses où, dans quel coin?
3: Alors à Saint-Prix-en-Gerais, en hospitalisation à domicile.
1: D'accord, très bien. Bah Aurélie, on te souhaite la bienvenue. Les terrasses de l'été, tu connais, c'est l'opération d'Active depuis des années. Tous les étés, on vous offre des petites soirées à deux. Tu connais le resto du jour au fil de l'eau à Rouen ou pas?
3: Ah non, pas du tout, ça sera une découverte.
1: Eh ben oui, écoute, une bonne petite découverte, un petit tour dans le Rouennais, une adresse généreuse à tester d'urgence. C'est en face du port de Rouen. J'ai le plaisir de t'annoncer que tu es sélectionnée, Aurélie. Vous êtes quelques-uns, vous participez au tirage au sort de ce soir. Je te souhaite bonne chance et une belle journée, Aurélie.
3: Merci beaucoup, à vous aussi.
1: Merci d'avoir joué, ciao, au revoir. Voici le retour des Tizane. Et s'il y a Dusk Till Dawn. Et puis on rejouera bien évidemment tout à l'heure avec les terrasses de l'été. Si vous avez raté le coche maintenant,

0: Voilà, c'est Dracula. On s'écoute ça juste après les infos et vos conditions de circulation.
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26: Et la principale difficulté de ce matin, eh bien, se situe au sud de Saint-Étienne sur la RN 88, juste après la bifurcation de la Ricamari. Et ça coince quasiment jusqu'au virage de Terre-Noire. Soyez prudents et patients.
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26: Allez, il est 7h30 et voici tout de suite un point sur l'actualité locale. C'est avec Valentin Barthévion. Bonjour Valentin.
28: Bonjour Christophe, bonjour à tous. À la une, plusieurs ministres sont attendus chez nous dans la Loire. Entre aujourd'hui et demain, 4 ministres vont se déplacer dans le cadre du congrès des villes de France qui se tient au Scarabée de Riorges. Aujourd'hui, c'est Françoise Gatel, la ministre de l'aménagement du territoire et de la décentralisation qui est attendue. Et puis demain, il y aura notamment Marina Ferrari, la ministre des Sports, de la Jeunesse et de la Vie associative, ou encore deux ministres délégués. On vous a mis toutes les infos sur activeradio.com. Dans le reste de l'actualité, les pompiers de la Loire ont été mobilisés sur plusieurs feux de végétation hier soir. 9 feux exactement, dès 18h, les principaux foyers se trouvaient sur la commune de Commelle-Vernay avec un feu de récolte et une forêt de feuillus. 10 hectares sont partis en fumée. Plus de 100 pompiers ont été mobilisés. Un autre incendie important a eu lieu à Périgneux avec un feu de végétation mixte broussailles et forêt suite à la chute d'un arbre sur une ligne électrique. Un feu d'environ 3000 m2. 93 foyers ont été privés d'électricité. Retour à la normale prévue en fin de journée. La gendarmerie de la Loire lance un appel à témoins pour tenter de retrouver un homme de 44 ans. Gwen Girard est porté disparu depuis le 17 juin. Il a été aperçu pour la dernière fois dans le parc de Varennes, à Rouen. Habitant de Saint-Cyr-de-Favière, il mesure 1m70. Il est de type caucasien et portait un bonnet gris, un t-shirt rouge et un jogging noir. On vous a mis sa photo sur activeradio.com. Lui a été flashé à une vitesse folle sur une route départementale. Il devait visiblement être pressé, très pressé même, il y a une semaine. Le peloton motorisé de la gendarmerie de Feur a interpellé un chauffard qui roulait à 181 km/h sur la D1089 à Clépé. Au lieu de 80, âgé de 35 ans, il a bien évidemment perdu son permis sur le champ. À Saint-Étienne, c'est le dernier jour des championnats de France de natation à la piscine Raymond Sommet. Au programme, le 400 mètres nage libre homme ou encore le 50 mètres brasse femme. On rappelle que la superstar Léon Marchand a dû déclarer forfait après s'être blessé à l'aine.
26: Un spectacle nocturne et immersif d'1h45 autour de l'histoire légère.
28: C'est ce que propose History. Tous les 15 jours, en fin de semaine de juillet, l'association qui fêtera bientôt ses 10 ans organise une grande représentation en plein air à Saint-Romain-le-Puy. Alors à quoi vont ressembler ces rencontres? Thibaut Delcoral, créateur d'History, nous le dévoile. On va l'entendre dans quelques secondes. Thibaut Delcoral, le créateur d'History.
29: C'est un spectacle qui mélange des cavaliers, des fauconniers, des cracheurs de feu, des danseurs, des comédiens, des magiciens, des effets spéciaux, des effets pyrotechniques, des décors aquatiques, un enchaînement d'effets spectaculaires avec des effets visuels, des lumières. Il y a tout a été réfléchi et construit autour d'une histoire qui est locale, l'histoire forésienne, l'histoire de notre région. Alors on n'aura pas la prétention de dire qu'on est le Puy du Fou, mais c'est vrai que ça peut y faire penser, le côté en plein air avec les effets spéciaux, le feu, etc. Le but, c'est d'avoir un spectacle immersif au plus près des spectateurs pour leur faire vivre un moment inoubliable pendant plus d'une
28: 1h30. Et à noter que les représentations commenceront dès demain soir. En foot, les Verts tiennent leur première recrue de l'été. Il s'agit d'un défenseur âgé de 24 ans, Souaib Nahir. Il débarque en provenance de Guingamp, évalué à 2 millions d'euros par Transfermarkt. Il a déjà joué une cinquantaine de matchs en Ligue 2. Et puis, un mot de Coupe du Monde, la Belgique a renversé le Sénégal hier soir dans un match complètement fou. Et la Belgique file donc en 8e de finale, victoire 3-2 à la toute dernière seconde des prolongations. Ça passe aussi pour l'Angleterre qui s'impose 2-1 face au Congo. Monaco. Victoire également cette nuit 2-0 pour les États-Unis face à la Bosnie-Herzégovine.
26: Merci beaucoup Valentin. On passe à la météo de ce jeudi. Quel temps fait-il ?
28: Eh bien, on va avoir encore une journée ensoleillée, pas vraiment de nuages en vue, mais plutôt un beau ciel bleu et des températures quasi similaires à celles d'hier. C'est-à-dire qu'on va atteindre les 25 degrés pour les maxi à Saint-Monnet-le-Château et à Firminy, 26 à Saint-Chamond, 27 degrés à Rive-de-Gier, 28 à Saint-Thé, 29 à Saint-Galmier, 30 à Montbrison, 30 également à Feur et à Charlieu, 31 degrés à Rouen et à Saint-Pierre-de-Beuf.
26: Eh bien, merci Valentin. On te retrouve dans un instant. Les petites infos du jour. Bonjour avec Karine qui sera à nos côtés. Et puis ce titre que j'adore. Tiens, on parlait des tubes de l'été. Ça peut en être un Tame Impala. Voici Dracula.
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0: l'info du jour. Bonjour.
1: Bonjour, nous sommes le jeudi 2 juillet. On va souhaiter une bonne fête aux Martiniens.
2: Ils ont une vitalité débordante, peu influençable, ils n'en font qu'à leur tête.
1: Voilà, Martiniens, ok. Ça me fait penser à Martien parce que c'est la journée mondiale des ovnis.
3: Ah, ouais.
1: Vous avez vu,
3: Moi, l'ovni, ça me fait penser à quelqu'un d'autre.
1: L'ovni, ah oui.

0: pas spoiler, mais préparez-vous pour les sons d'été tout à l'heure. Hein. Il y aura du Jules, Karine.
1: Excellent.
2: Voilà, je voulais souhaiter un bon anniversaire. Alors là, ça va faire moins jeune. À Flavie Flamand. Vous la connaissez, cette présentatrice française qui fête ses 52 ans. Elle est née une belle année, 74. Elle est née à Valenciennes. Elle a été dévoilée dans les années 90, surtout dans les années 2000, très populaire. Sur TF1, elle présentait Star à domicile. Eh bien, vous savez qu'elle est venue. Il y a plus de 10 ans, je bossais ici, chez Active. Elle est venue chez nous, chez Active. Pourquoi ? Pour Star à domicile, on a fait un prank. On a participé à un prank. Le principe de l'émission, c'est que les artistes se rendaient au domicile de fans et qu'il fallait organiser tout un scénario. Et en fait, on a fait croire à l'antenne qu'on faisait gagner des places pour Adamo. Bon, c'est pas bien notre tasse de thé, Salvatore Adamo, sur Active. Mais bon, comme c'était pour TF1, on était filmés, il y avait les caméras, il y avait Flavie Flamand à côté de moi. Et en fait, on lance le faux jeu en se disant, personne va appeler. On avait le numéro de téléphone de la personne qu'on devait choper au standard. Et en fait, le standard était inondé d'appels. Tous les Ligériens voulaient gagner des places pour Adamo. Et du coup, on n'arrivait pas à choper la personne qu'on voulait avoir et pour laquelle on faisait une blague. Voilà.
1: Du coup ?
2: Eh bien, du coup, on a fini par l'avoir et ça s'est bien passé. L'émission est passée sur TF1. J'ai eu mon petit instant de gloire un samedi soir où mon téléphone n'a pas arrêté de sonner. On vient de te voir à la télé. Voilà pour la petite anecdote, le petit côté people. On passe maintenant à l'autre anniversaire du jour. Samy Nasseri, 65 ans, vous le connaissez ?
0: T'as connu.
2: Taxi. Eh ben voilà. Daniel Morales, c'est le chauffeur de taxi marseillais. C'est vrai que ce rôle a fait de lui une grande figure du cinéma populaire. Ça a surtout changé sa vie. Le succès phénoménal du premier film en 98 lui vaut une nomination au César du meilleur espoir masculin. Malheureusement, on le sait, une carrière un peu compliquée sur le plan personnel et plusieurs démêlés judiciaires dans les années 2000. Un peu dommage pour ce bon acteur. On passe à la citation. La citation du jour, on le doit à Pierre Dac, qui dit « Pendant la canicule, nombre de personnes s'écrient, c'est effrayant, il y a 35 à l'ombre, mais qui les oblige à rester à l'ombre ?»
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1: Et voici votre taroscope de ce jeudi 2 juillet. Les béliers, il ne suffit pas d'être conscient des problèmes pour les résoudre. Vous allez connaître une désillusion affective.
2: Taureau,
1: ne prenez pas vos difficultés actuelles à la légère, car cela pourrait impacter gravement votre situation.
2: Gémeaux,
1: vous agirez de telle sorte que votre situation va se libérer. C'est pourquoi vous devez continuer sur votre lancée. Les cancers, malgré les contrariétés, vous parviendrez à vivre une relation sentimentale sincère et stable.
2: Les lions, n'hésitez pas à reconnaître vos erreurs si vous en avez fait. Cela ne pourra qu'être salutaire pour vous et vos proches.
1: Les vierges, vous vous sentez romantique, inspiré. En tout cas, vous entrez dans une période de pleine expérience et de promesses. Profitez, balance.
2: Ce que vous faites est pleinement en accord avec ce que vous dites et ce que vous éprouvez.
1: Scorpion, le changement que vous subissez actuellement vous permettra de triompher des épreuves.
2: Courage.
1: Les sagittaires, eh bien, de nouvelles possibilités avantageuses vont vous permettre de donner un coup de pouce à vos affaires.
2: Saisissez-les.
1: Les capricornes, vous allez devoir opérer quelques changements, mais ceux-ci vous permettront d'assurer votre position.
2: Verseau, les démarches dont vous avez la responsabilité vont favoriser des projets de longue haleine.
1: Enfin, les poissons, une amélioration conséquente de vos ressources vous permettra d'en profiter pleinement.
2: La phrase qu'a choisie Stéline aujourd'hui est la suivante.
1: Le mensonge, comme l'huile, flotte à la surface de la vérité.
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1: Et bienvenue dans le plus grand morning de la Loire. Avant d'évoquer nos tubes de l'été préférés, puisque c'est quand même le thème de l'émission, je voulais vous parler de cette ciné-rencontre. Jim Quinn, vous en avez entendu parler, l'équipe ou pas?
2: Non.
1: Ce film d'animation, je vous montre l'affiche. Non, ça vous dit rien, vous n'avez pas vu la bande-annonce. C'est un petit phénomène, en fait, film d'animation français pour adultes. Une comédie satirique qui suit Jim, une icône de la scène gay parisienne qui voit sa vie bouleversée après avoir contracté un étrange virus qui transforme les hommes gays en hétérosexuels. C'est drôle, c'est irrévérencieux, c'est engagé. Le film aborde bien évidemment avec humour les questions d'identité, de discrimination et d'acceptation de soi. Gros succès, il fonctionne beaucoup au bouche à oreille, 4,3 sur 5 sur Allociné. Et puis ça a été l'occasion de découvrir le site Rotten Tomatoes que je ne connaissais pas, qui est un gros site américain de notation de films. 91% d'avis positifs. Donc voilà, c'est un petit phénomène. Si vous voulez aller vous mettre au frais pour regarder un film sympa, Jim Quinn, vous pouvez y aller. Et alors ce soir, c'est à 19h30 au cinéma VO de Saint-Chamond. Je vous disais ciné-rencontre parce que celui qui a fait la voix de Jim, c'est Alex Ramirez, humoriste et acteur français. Et il sera en visio. Voilà.
3: D'accord.
1: Donc c'est un bon petit plan. En tout cas, l'équipe, je vous le conseille. Jim Quinn, et ce soir, c'est à Saint-Chamond que ça se passe à 19h30. Dans un instant, retour des hits. Gims ou Zao et MC Solar, vous préférez quoi?
2: Gims.
1: Gims.
3: MC Solar.
1: Ah bah voilà.
3: Mais sans Zao.
1: Et bah comment je fais moi? Et bah ce sera MC Solar et Zao.
2: Allez, allez, c'est bon. Je pars.
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0: Zao MC Solar, comme Caroline dans un instant. Les infos et Tom Louis Stromae.
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0: Je vous souhaite un bon début de journée. Vous écoutez le plus grand morning de la Loire. Il est 8h. Pour débuter cette nouvelle heure, voici un point sur l'actualité locale avec Valentin Barthévion. Bonjour.
5: Bonjour Christophe, bonjour à tous.
0: À la une, les pompiers de la Loire ont été mobilisés sur plusieurs feux de végétation hier soir.
5: Ouais, 9 feux exactement. Dès 18h, les principaux foyers se trouvaient sur la commune de Commelles-Vernay avec un feu de récolte et une forêt de feuillus. 10 hectares sont partis en fumée. Plus de 100 pompiers ont été mobilisés. Un autre incendie important a eu lieu à Périgneux avec un feu de végétation mixte broussailles et forêt d'environ 4000 m2 suite à la chute d'un arbre sur une ligne électrique. Un incendie également cette nuit vers 3h du matin à Saint-Étienne dans le quartier Beaubrun. Cette fois, c'est un feu d'appartement très fumigène qui a mobilisé les soldats du feu. L'occupant des lieux a dû se réfugier sur les toits avant l'arrivée des secours. Âgé de 30 ans, il a été légèrement blessé et transporté aux urgences. Il va devoir être relogé.
0: En voiture, sans permis, sur l'autoroute, il cumule les infractions.
5: Ouais, ça s'est passé au début du mois de juin. Les gendarmes du peloton motorisé de Noir-et-Table

0: sont tombés sur une voiturette sur l'A89 à hauteur de l'Air de la Loire. Pour rappel, une voiture sans permis, c'est 45 km/h max. C'est un petit peu long hein, sur l'autoroute, il faut le dire. Ce n'est pas tout. Interpellé, l'homme, un cinquantenaire originaire du Rhône, était également positif au cannabis et à l'alcool en récidive. Dans le reste de l'actualité, plusieurs ministres sont attendus chez nous dans la Loire entre aujourd'hui et demain. Quatre ministres qui viennent dans le cadre du congrès des villes de France qui se tient au Scarabée de Riorges. Aujourd'hui, c'est Françoise Gatel, la ministre de l'Aménagement du Territoire et de la Décentralisation, qui est attendue. Et puis demain, il y aura notamment Marina Ferrari, la ministre des Sports, de la Jeunesse et de la Vie Associative, ou encore deux ministres délégués. On vous a mis toutes les infos sur activeradio.com.
1: Un spectacle pour rendre hommage à tout un patrimoine local.
0: L'association History organise tous les 15 jours, en fin de semaine de juillet, des représentations immersives en plein air, placées sous le signe de l'histoire de la Loire. Cavaliers, fauconniers, cracheurs de feu, danseurs, comédiens, magiciens, il y en aura pour tous les goûts. Des spectacles seront organisés tous les jeudis, vendredis et samedis à partir de demain. Thibaut Delcoral, créateur d'History, nous explique comment cette idée lui est venue.
2: La volonté de promouvoir l'histoire locale. Nous, on va parler de la région, du Forêt. En fait, je me suis rendu compte que moi, à titre personnel, je connaissais pas du tout l'histoire de ma région. Je pensais, comme peut-être beaucoup de personnes, qu'on n'avait pas une grande histoire locale. Et en parlant avec des anciens, en parlant notamment avec mon arrière-grand-mère, j'ai appris beaucoup de choses. J'ai aussi discuté avec des historiens locaux qui m'ont expliqué beaucoup d'anecdotes. Et en fait, ça m'a donné envie d'apprendre, de comprendre qui j'étais, d'où je venais. Et c'est pour ça qu'on a mis en avant tout ce spectacle avec cette culture locale. Ça permet aussi de prolonger la mémoire des anciens. Et le spectacle, c'est totalement ça. C'est l'histoire d'un petit jeune homme qui grandit au fur et à mesure de ce spectacle à travers les siècles. Et on découvre l'histoire, qu'elle soit romaine, gauloise et tout ce que les anciens ont vécu.
0: Et à noter qu'en plus des professionnels présents sur scène, les 50% de l'équipe d'History sont composés de bénévoles qui œuvrent pour créer ce spectacle. En foot, Loïc Perrin et Pierre Écouen ont été visés par des banderoles hier à l'Étra, jour de reprise de l'entraînement des Verts. La loyauté avant l'argent, Écouen, on n'a pas besoin de toi. C'est la banderole déployée par les Magic Fans. On rappelle que le milieu de terrain qui ne voulait pas évoluer en Ligue 2 est de retour à Saint-Étienne après avoir été prêté en Angleterre. Le directeur sportif Loïc Perrin, lui aussi, était visé. Ton passé ne couvre plus ton poste fictif. Dégage de Saint-Étienne, c'est ce qu'on a notamment pu lire devant le centre d'entraînement. En tout cas, les Verts tiennent leur première recrue de l'été. Il s'agit d'un défenseur âgé de 24 ans, Swahib Nahir. Il débarque en provenance de Guingamp, évalué à 2 millions d'euros par Transfermarkt. Il a déjà joué une cinquantaine de matchs en Ligue 2. Et puis, à la Coupe du Monde, la Belgique a renversé le Sénégal hier dans un match complètement dingue et file en 8e de finale. Victoire 3-2 à la toute dernière seconde des prolongations. Ça passe aussi pour l'Angleterre qui s'est imposée 2-1 face au Congo. Victoire également cette nuit 2-0 pour les États-Unis face à la Bosnie-Herzégovine.
1: Et on termine par la météo de ce jeudi, Valentin.
0: On aura le droit encore à une journée ensoleillée, pas vraiment de nuages en vue annoncés par Météo France, mais plutôt un beau ciel bleu et des températures quasiment similaires à celles d'hier, c'est-à-dire 25 degrés pour les maxi à Saint-Monnet-le-Château, 25 à Firminy, 26 à Saint-Chamond, 27 à Rive-de-Gier, 28 à Saint-Étienne, 29 à Saint-Galmier, 30 degrés à Montbrison, à Feur et à Charlieu, 31 à Roanne, à Bourg-Carvental et du côté de Saint-Pierre-de-Beuf.
1: Eh bien, merci beaucoup, Valentin. Voici le retour des hits avant le quiz expresso. Tovlo et Stromae, voici des fleurs.
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1: Mais bienvenue dans le plus grand morning de la Loire. Et ce matin, au quiz expresso, je crois qu'on a quelqu'un de connu.
2: Oui, c'est Caroline de la Talaudière.
1: Connue sur Active, parce que Caroline, bonjour. Tu es.
3: Bonjour.
1: Tu es, je crois, une des plus actives sur le Facebook d'Active Radio.
3: Moi, il y a peut-être plus que moi, mais bon, oui.
1: Ah, t'es très, très active. Je te remercie de nous suivre comme ça, de commenter chaque matin sur Instagram et sur Facebook. Merci de ta fidélité, Caroline. En tout cas, ça fait plaisir de t'avoir. Mais par contre, c'est la première fois que tu joues au Quiz Expresso, non ?
3: Non, c'est pas la première fois.
1: Ah, d'accord. Karine me fait non. Caroline a déjà joué 46 fois, je m'en suis toujours pas rendu compte. Pour vous dire
3: que. Non, pas 46 fois quand même.
1: Comme je suis bien réveillé les matins, moi. Bon, Caroline, bah écoute, on y va tout de suite.
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1: Alors, par contre, il y a du caïd là. Jean-Louis de Saint-Genélaire a mis 7 points. Donc, il va falloir faire aussi bien. Je te rappelle quand même le truc. Si t'as pas la réponse, bah, tu m'en donnes carrément une. Mais quand même une. Donc, comment fait-on ? Bah, tout simplement en me donnant une réponse fausse. Ok ? On y va, Caroline, soucis. C'est parti, 30 secondes. Quel est le nom du célèbre détective belge créé par Hergé ?
3: Tintin.
1: Oui, quel est l'outil utilisé pour mesurer la température ?
3: Le thermomètre.
1: Oui, quelle spécialité culinaire lyonnaise est une pâte à base de poisson ou de volaille ?
3: La pisse saladière.
1: Combien font 9 x 9 ?
3: 81.
1: Quel animal est célèbre pour son long cou ?
3: La girafe.
1: Où la Loire prend-elle sa source ?
3: En Montgervier-des-Joncs.
1: Quelle est la capitale de la Turquie ?
3: Tunis.
1: Quel personnage de Disney perd sa pantoufle de verre, Cendrillon ? Oh, tu nous as fait une belle partie quand même. Ça fait combien de points les arbitres officiels ?
2: 5.
3: Oh, c'est bien.
1: Bah oui, c'est carrément bien. C'est dommage, tu nous rates. Alors la pisse saladière, on est plutôt du côté de Nice et et la spécialité Valentin, tu l'avais ?
4: Bien sûr, la quenelle.
1: La quenelle base de poisson, c'est dommage ça. Et puis Ankara, la capitale de la Turquie, ça c'est piégeux.
4: Ouais,
3: ça, c'est mais ça, je le savais pas, hein. J'ai répondu au pif.
1: Ouais, ça c'est un petit peu piégeux. C'est très bien joué, ça ne suffira pas cette fois Caroline, mais c'est l'occasion, comme c'est la dernière semaine du Quiz Expresso, l'occasion de te remercier encore une fois pour ta fidélité. Voilà.
3: Merci à vous.
1: Et question boulot, tu travailles en crèche ou tu cherches à travailler en crèche, c'est ça ?
3: Non, je travaille toujours en crèche, là, je suis toujours à la crèche de Roche-la-Molière.
1: Eh ben génial, je sais que t'es passionnée par ton boulot Caroline, ça fait plaisir. Passe un bel été.
3: Merci, à vous aussi la team.
1: Et tu nous restes fidèle. Hein.
3: Oui, y a pas de soucis.
1: À bientôt, Caro.
3: Au revoir.
1: Ciao.
3: Bonne journée.
1: Merci beaucoup. Et ben le dénouement, c'est demain, hein, l'équipe. Demain, on va savoir si Jean-Louis, je crois que c'est quasiment le plus haut score de la saison, 7 points, remportera la dernière Morning Box avec notre partenaire Cadeau Maestro. Voici le retour des hits, Lucky Star. 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

0: notre équipe. Pas distrait ce matin, même si c'est festif, parce qu'on parle des tubes de l'été. Et ce matin, je vous ai demandé sur les réseaux, quel est votre tube de l'été? Un vieux tube, un tube moderne, un tube actuel ou un tube qui vous évoque que vos bons souvenirs d'enfance? Karine, est-ce qu'il y a un tube de l'été parmi tous que tu kiffes?
1: J'ai mis la Macarena, moi.
0: La Macarena. Qui
1: J'avais
0: est le...
1: pas d'autre idée.
0: Au top, dans le top 10 des tubes de l'été de tous les temps en termes de vente, qui est le numéro 2.
1: Ah.
0: Mais bien sûr, Valentin, tu vois le tonton dans les soirées là.
2: C'est on y est là.
0: Ça reste festif, ça marche. Et la chorégraphie comme ça là. Hop, hop, hop, et ça tourne. Karine, la Macarena. Eh ben, tu sais que je te rejoins. J'en ai deux. D'ailleurs, je vous donnerai le deuxième après. Je vais prendre ma carte blanche. Je vais même le diffuser sur Active pour vous dire.
1: Ok.
0: Mais le premier, c'est vrai que c'est un basique. Là aussi, Valentin va dire que je fais le tonton de soirée, mais je m'en balèque. Voici.
2: Oh là là.
0: Là,
2: c'est Christophe sur la petite chemise, il va en terrasse.
3: Non, mais quand même.
2: Si, petite chemise, petit parfum, et Christophe, il sort là.
3: Il est en train de me dépeindre.
2: Petit mocassin, petit pantalon en lin, et Christophe, après le golf, là, il s'amuse. Sortie d'été, petit cocktail en main.
0: Ouais, c'est ça.
2: T'as une belle vie, toi.
0: Non, mais bon, par contre, la lambada, voilà. Moi, je trouve que ça sonne.
2: Ouais, ça sonne.
0: Bon, bah, Valentin, c'est à toi maintenant. Moi, je vais moins te casser parce que je suis d'accord avec toi.
2: Ah, merci.
1: Je crois que je vais m'en aller.
0: On va faire saigner les oreilles de Karine, mais c'est pas grave. Valentin, quel est ton tube de l'été numéro 1?
2: Le premier, c'est. Récemment, il vient de sortir dans le dernier album de Jul, rappeur marseillais. Ça s'appelle No sé por qué.
0: Eh ben, on va l'écouter.

0: vois bien danser avec Clara là, sur une plage espagnole cet été. Ouais. Mamma mia. Ça va être olé olé. Bon, le deuxième.
1: Le deuxième, c'est dur d'aimer, c'est encore Jules.
0: Ah,
2: c'est dur d'aimer.
3: J'en suis fier.
1: Petite guitare.
0: Et si on prenait la carte blanche, on diffuse le morceau.
3: T'inquiète ma belle, faut pas pleurer.
2: Je crois que je vais démissionner moi.
0: Tu restes là.
1: C'est magnifique en vrai.
0: Mais j'adore, je suis pour Jules. Je suis avec toi, là-dessus on est 2-1. Merci pour vos tubes de l'été. Et ben moi, c'est ce que je vous disais, je vais prendre carte blanche. Je vais vous diffuser mon deuxième tube de l'été qui me rappelle les années 90-2000 quand j'allais à 7, pas loin. On sortait sur l'île des loisirs au Cap d'Agde. Karine, t'as peut-être connu le Bora Bora, le New Palace, oui. L'Amnésia. Ouais. Et derrière le parc d'attractions de Marseillan, il y avait le Méditerranée, une boîte à ciel ouvert aussi. Et on écoutait Snap, Rhythm is a Dancer. Et ben du coup, voilà, moi je le passe en entier.
2: J'aime bien ça.
0: Voilà, c'était Rhythm is a Dancer. Groupe célèbre des années 90, et ben moi c'est le tube qui me rappelle les meilleures vacances d'été. Rhythm is a Dancer, c'est dans le plus grand morning de la Loire.

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1: Et on a beaucoup de monde ce matin sur la RN88 à partir un peu avant même la Récamari jusqu'en direction du virage de Terre Noire. D'ailleurs, la bretelle d'accès à ce niveau-là, Terre Noire à 72, est fermée. Il y a du monde dans l'autre sens en arrivant depuis Saint-Chamond. Ça bloque à partir de la Chabure pour accéder à la 72. Pas mal de monde également sur la Rocade Ouest ce matin au niveau de Roche-la-Molière en direction de Villars.
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1: Il est 8h30, voici les infos présentées par Valentin Barthévion, bonjour.
2: Bonjour Christophe, bonjour à tous.
1: À la une, plusieurs ministres sont attendus chez nous dans la Loire.
2: Et entre aujourd'hui et demain, 4 ministres vont se déplacer dans le cadre du congrès des villes de France qui se tient au Scarabée de Riorges. Aujourd'hui, c'est Françoise Gatel, la ministre de l'aménagement du territoire et de la décentralisation qui est attendue. Et puis demain, il y aura notamment Marina Ferrari, la ministre des Sports, de la Jeunesse et de la Vie Associative, ou encore deux ministres délégués. On vous a mis toutes les infos sur notre site internet activeradio.com. Dans le reste de l'actualité, les pompiers de la Loire ont été mobilisés sur plusieurs feux de végétation hier soir. 9 feux exactement. Dès 18h, les principaux foyers se trouvaient sur la commune de Commelles-Vernay avec un feu de récolte et une forêt de feuillus. 10 hectares sont partis en fumée. Plus de 100 pompiers ont été mobilisés. Un autre incendie important a eu lieu à Périgneux avec un feu de végétation mixte broussailles et forêt suite à la chute d'un arbre sur une ligne électrique. Un feu d'environ 3000 m2. 93 foyers ont été privés d'électricité. Retour à la normale prévue en fin de journée.
1: La gendarmerie de la Loire lance un appel à témoins pour tenter de retrouver un homme de 44 ans.
2: Gwen Girard est porté disparu depuis le 17 juin. Il a été aperçu pour la dernière fois dans le parc de Varennes, à Rouen. Habitant de Saint-Cyr-de-Favière, il mesure 1m70. Il est de type caucasien et portait un bonnet gris, un t-shirt rouge et un jogging noir. On vous a mis sa photo sur activeradio.com. Lui a été flashé à une vitesse folle sur une route départementale. Il devait visiblement être pressé, très pressé même. Il y a une semaine, le peloton motorisé de la gendarmerie de Feur a interpellé un chauffard qui roulait à 181 km/h sur la D1089 à Clépé. Au lieu de 80, âgé de 35 ans, il a bien évidemment perdu son permis sur le champ. À Saint-Té, c'est le dernier jour des championnats de France de natation à la piscine Raymond Sommet aujourd'hui. Au programme, le 400 mètres nage libre ou homme ou encore le 50 mètres brasse femme. On rappelle que la superstar Léon Marchand a dû déclarer forfait après s'être blessé à l'aine.
1: Et puis un spectacle nocturne et immersif d'1h45 autour de l'histoire ligérienne.
2: C'est ce que propose History tous les 15 jours en fin de semaine de juillet. L'association qui fêtera bientôt ses 10 ans organise une grande représentation en plein air à Saint-Romain-le-Puy. À quoi vont ressembler ces rencontres? Écoutez la réponse de Thibaut Delcoral, le créateur d'History.
3: C'est un spectacle qui mélange des cavaliers, des fauconniers, des cracheurs de feu, des danseurs, des comédiens, des magiciens, des effets spéciaux, des effets pyrotechniques, des décors aquatiques, un enchaînement d'effets spectaculaires avec des effets visuels, des lumières. Tout a été réfléchi et construit autour d'une histoire qui est locale, l'histoire forésienne, l'histoire de notre région. On n'aura pas la prétention de dire qu'on est le puits du fou, mais c'est vrai que ça peut y faire penser, le côté en plein air avec les effets spéciaux, le feu, etc. Le but, c'est d'avoir un spectacle immersif au plus près des spectateurs pour leur faire vivre un moment inoubliable pendant plus d'une
2: 1h30. Et à noter que les représentations commenceront dès demain soir. En foot, les Verts tiennent leur première recrue de l'été. Il s'agit d'un défenseur âgé de 24 ans, Swahib Nahir. Il débarque en provenance de Guingamp, évalué à 2 millions d'euros par Transfermarkt. Il a déjà joué une cinquantaine de matchs en Ligue 2. Et puis, un mot de Coupe du Monde. La Belgique a renversé le Sénégal hier soir dans un match complètement dingue et file en 8e de finale. Victoire 3-2 à la toute dernière seconde des prolongations. Ça passe aussi pour l'Angleterre qui s'impose 2-1 face au Congo. Victoire également cette nuit 2-0 pour les États-Unis face à la Bosnie-Herzégovine.
1: Et on termine par la météo de ce jeudi, Valentin.
2: Une journée ensoleillée, voici le programme d'aujourd'hui. Pas de nuages en vue, mais un beau ciel bleu et des températures vraiment similaires à celles d'hier. On va atteindre les 25 degrés pour les maxis à Firminy, 26 du côté de Saint-Chamond, 27 si vous êtes à Rive-de-Gier, 28 à Saint-Té, 29 à Saint-Galmier, 30 degrés à Montbrison, à Feur et à Charlieu, 31 à Rouen, 31 degrés également à Bourg-Carvental et à Saint-Pierre-de-Beuf.
1: Eh ben merci beaucoup. Voici le retour des hits avant les petites infos du jour. Bonjour, Naika, One Strike Mile.
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0: Bonjour, nous sommes le jeudi 2 juillet. Ils sont nombreux. On souhaite une bonne fête aux Martiniens.
1: Ils ont une vitalité débordante, peu influençable. Ils n'en font qu'à leur tête.
0: Voilà, si un Martinien nous écoute, qu'il nous appelle, on l'invite à bouffer. Vous êtes d'accord?
2: Allez.
0: On va manger ensemble ou se boire un coup à l'entrepôt à bière. On se fait quelque chose. Voilà, Martinien, bonne fête. Rien à voir avec les Martiens. Pourtant, c'est la journée mondiale des ovnis. Voilà la transition que je voulais vous faire. Fait beaucoup sourire Valentin, je sais que tu es fan. Flavie Flamand fête ses 52 ans, cette animatrice de télé devenue populaire dans les années 2000, notamment sur TF1 avec des émissions comme Star à domicile. Je l'évoquais depuis ce matin, la petite anecdote, il y a plus de 10 ans, quand je bossais déjà sur Active et que j'animais le 9h-13h à l'époque. Plus confortable au niveau sommeil. Elle était venue, on avait le principe c'est qu'il faisait venir une star chez quelqu'un. Le quelqu'un en question était un Stéphanois, il était fan d'Adamo. Et on avait lancé un prank, un faux jeu à l'antenne que le fan devait écouter puis appeler le standard. Voilà, Flavie Flamand était dans nos locaux ici de la place Jean Peloton. Et c'était pour Adamo. Salvatore Adamo, et on devait lancer un faux jeu. Moi je me suis dit au standard ça va pas appeler du tout un concert d'Adamo, et ben le standard a explosé ce jour-là, et pourtant c'était un faux concert annoncé. Voilà pour la petite anecdote. On souhaite un bon anniversaire à Samina Seri, 65 ans, révélé dans le film
1: Taxi.
0: Et ouais, c'est Daniel Morales. C'est d'ailleurs ce film qui a changé sa vie. Avant Taxi, Samina Seri enchaînait les petits rôles. Et le succès phénoménal du premier film en 98 lui vaut une nomination au César du meilleur espoir masculin. Malheureusement, une carrière freinée par plusieurs démêlés judiciaires. Malgré ça, il continue quand même de jouer dans des films ou des productions internationales. Voici la citation du jour, elle m'a fait rire. Elle est signée Pierre Dac. Pendant la canicule, nombre de personnes s'écrient « C'est effrayant, il y a 35 degrés à l'ombre. » Mais qui les oblige à rester à l'ombre?
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2: Bienvenue dans le plus grand morning de la Loire, avec Karine.
3: Oui.
2: Avec Valentin.
4: Présent, présent.
2: Très bien. Une info inutile et irréaliste, vous la voulez, la voici. La NASA a lancé une des promesses à l'occasion de ce mondial. Vous l'avez
3: Non.
4: Non, dis-nous tout.
2: Moi qui aime la NASA, je trouve ça nul. Envoyer un ballon de football sur la Lune si l'équipe des États-Unis remporte la compétition. C'est inutile et c'est irréaliste.
3: Oui, mais c'est peut-être pour ça qu'ils l'ont dit d'ailleurs.
4: Oui.
3: Ils savaient que ça serait foutu.
2: Ouais, parce que c'est vrai que c'est t'envoies pas comme ça un truc sur la Lune comme ça par hasard. Hein, t'es obligé.
4: Ils ont dit si l'Italie gagnait la Coupe du Monde, ils envoyaient Christophe Sautarel. Christophe Sautarel sur la Lune.
2: Et ben nous, avec Mbappé, pour envoyer un ballon loin, on n'a pas besoin d'une fusée. Voilà, c'est dit, c'est fait. The White Stripes, c'est le retour des hits. Voici Seven Nation Army. Très bonne matinée. Vous écoutez le plus grand morning de la Loire, l'unique, le vrai. C'est la fin de la saison, là, d'ailleurs. Hein. On passe en version allégée à partir de la semaine prochaine. Soyez les bienvenus.

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1: Eh ben c'est le taroscope de ce 2 juillet. Bélier, il ne suffit pas d'être conscient des problèmes pour les résoudre. Vous allez connaître une désillusion affective.
2: Taureau,
1: ne prenez pas vos difficultés actuelles à la légère, car cela pourrait impacter gravement votre situation. Les Gémeaux, vous agirez de telle sorte que votre situation va se libérer. C'est pourquoi vous devez continuer sur votre lancée. Les cancers, malgré les contrariétés, vous parviendrez à vivre une relation sentimentale, sincère et stable. Les lions, n'hésitez pas à reconnaître vos erreurs si vous en avez fait. Cela ne pourra qu'être salutaire pour vous et vos proches. Les vierges, vous vous sentez romantique, inspiré. En tout cas, vous entrez dans une période pleine d'expériences et de promesses. Profitez, balance. Ce que vous faites est pleinement en accord avec ce que vous dites et ce que vous éprouvez. Vous serez comblé. Les scorpions, le changement que vous subissez actuellement vous permettra de triompher des épreuves. Sagittaire, de nouvelles possibilités avantageuses vont vous permettre de donner un coup de pouce à vos affaires. Les capricornes, vous allez devoir opérer quelques changements, mais ceux-ci vous permettront d'assurer votre position. Verseau, les démarches dont vous avez la responsabilité vont favoriser des projets de longue haleine. Enfin, les poissons, une amélioration conséquente de vos ressources vous permettra d'en profiter pleinement.
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9: 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Cette année, le Festival de musique classique de la Chaise-Dieu célèbre ses 60 ans. Du 18 au 30 août, plus de 35 concerts et de nombreuses animations sont prévues dans l'abbatiale et les villages alentours. On en parle avec Boris Blanco, directeur général du Festival de la Chaise-Dieu. 60 ans après sa création, qu'est-ce qui fait que le festival reste un événement aussi attendu?
10: Moi, je pense que ce qui fait que le festival reste un événement aussi attendu, c'est l'incroyable alchimie qu'il y a entre un patrimoine absolument incroyable et qu'on aime toujours redécouvrir, et puis la musique qui vient se mêler avec les pierres de cette abbatiale et cette énergie qui ressort de ces concerts, de tous ces bénévoles qui habitent ce village. On a vraiment l'impression d'être dans une grande célébration pendant 15 jours.
9: Si vous aviez une seule bonne raison à nous donner pour venir découvrir le festival, ce serait laquelle?
10: Et bien justement, de venir écouter cette musique dans ce patrimoine, de venir redécouvrir un édifice absolument iconique de la région en écoutant les plus belles pages de l'humanité.
9: Merci Boris Blanco. Toute la programmation et la billetterie est à retrouver sur le site du festival ou sur activeradio.com.
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1: Et c'est très compliqué sur la RN88 au niveau de la Ricamari en direction du virage de Terre-Noire. On a aussi beaucoup de monde du coup dans la descente du col de la République. Je vous rappelle que la bretelle d'accès dans ce sens-là, dans le sens Saint-Chamond, pour accéder à la RN72 au niveau de Terre-Noire, cette bretelle-là est

0: Allez, dans un instant, il y a 100 miles. C'est juste après les infos et qui arrive tout de suite.
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0: Bon début de journée à l'écoute du plus grand morning de la Loire. Il est 9h. 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On débute l'heure avec le plus grand journaliste de la Loire, Valentin.
3: Waouh, merci.
0: Barthévion, bonjour.
3: Bonjour Christophe, bonjour à tous.
0: À la une, les pompiers de la Loire ont été mobilisés sur plusieurs feux de végétation hier soir.
3: Ouais, 9 feux exactement. Dès 18h, les principaux foyers se trouvaient sur la commune de Commelle-Vernay avec un feu de récolte et une forêt de feuillus. 10 hectares sont partis en fumée. Plus de 100 pompiers ont été mobilisés. Un autre incendie important a eu lieu à Périgneux avec un feu de végétation mixte broussailles et forêt d'environ 4000 m². C'était à la suite de la chute d'un arbre sur un câble électrique. On vous a mis plus d'infos sur activeradio.com. Un incendie également cette nuit vers 3h du matin à Saint-Étienne dans le quartier Beaubrun. Cette fois, c'est un feu d'appartement très fumigène qui a mobilisé les soldats du feu. L'occupant des lieux a dû se réfugier sur les toits avant l'arrivée des secours. Âgé de 30 ans, il a été légèrement blessé et transporté aux urgences. Il va devoir être relogé.
0: En voiture, sans permis, sur l'autoroute, il cumule les infractions.
3: Ouais, ça s'est passé au début du mois de juin. Les gendarmes du peloton motorisé de Noirétable sont tombés sur une voiturette. Oui, une voiturette sur la 89 à hauteur de l'aire de la Loire. Pour rappel, une voiture sans permis, c'est 45 km/h max et un petit peu lent sur l'autoroute. Et ce n'est pas tout. Interpellé, l'homme, un cinquantenaire originaire du Rhône, était également positif au cannabis et à l'alcool en récidive. Dans le reste de l'actualité, plusieurs ministres attendus chez nous dans la Loire entre aujourd'hui et demain.

0: quatre ministres qui viennent dans le cadre du congrès des villes de France qui se tient au Scarabée de Riorges. Aujourd'hui, c'est Françoise Gatel, la ministre de l'Aménagement du Territoire et de la Décentralisation, qui est attendue. Et puis demain, il y aura notamment Marina Ferrari, c'est la ministre des Sports, de la Jeunesse et de la Vie Associative, ou encore deux ministres délégués. On vous a mis toutes les infos là encore sur activeradio.com.
1: Un spectacle pour rendre hommage à tout un patrimoine local.
0: L'association History organise tous les 15 jours, en fin de semaine de juillet, des représentations immersives en plein air placées sous le signe de l'histoire de la Loire. Cavaliers, fauconniers, cracheurs de feu, danseurs, comédiens, magiciens, il y en aura pour tous les goûts. Des spectacles seront organisés tous les jeudis, vendredis et samedis à partir de demain. Thibaut Delcoral, créateur d'History, nous explique comment cette idée lui est venue.
2: La volonté de promouvoir l'histoire locale, nous on va parler de la région, du forêt. En fait, je me suis rendu compte que moi, à titre personnel, je connaissais pas du tout l'histoire de ma région. Je pensais, comme peut-être beaucoup de personnes, qu'on n'avait pas une grande histoire locale. Et en parlant avec des anciens, en parlant notamment avec mon arrière-grand-mère, j'ai appris beaucoup de choses. J'ai aussi discuté avec des historiens locaux qui m'ont expliqué beaucoup d'anecdotes. Et en fait, ça m'a donné envie d'apprendre, de comprendre qui j'étais, d'où je venais. Et c'est pour ça qu'on a mis en avant tout ce spectacle avec cette culture locale. Ça permet aussi de prolonger la mémoire des anciens. Et le spectacle, c'est totalement ça. C'est l'histoire d'un petit jeune homme qui grandit au fur et à mesure de ce spectacle à travers les siècles. Et on découvre l'histoire, qu'elle soit romaine, gauloise, et tout ce que les anciens ont vécu.
0: Et à noter qu'en plus des professionnels présents sur scène, les 50% de l'équipe d'History sont composés de bénévoles qui œuvrent pour créer ce spectacle. En foot, Loïc Perrin et Pierre Écouet ont été visés par des banderoles hier à l'Étra, jour de reprise de l'entraînement des Verts. La loyauté avant l'argent, Écouet, on n'a pas besoin de toi. C'est la banderole déployée par les Magic Fans. On rappelle que le milieu de terrain qui ne voulait pas évoluer en Ligue 2 est de retour à Saint-Étienne après avoir été prêté en Angleterre. Le directeur sportif Loïc Perrin a lui aussi été visé. Ton passé ne couvre plus ton poste fictif. Dégage de Saint-Étienne. C'est ce qu'on a notamment pu lire devant l'Étra. En tout cas, les Verts tiennent leur premier recrue de l'été. Il s'agit d'un défenseur âgé de 24 ans, Swaib Nahir. Il débarque en provenance de Guingamp, évalué à 2 millions d'euros par Transfer Market. Il a déjà joué une cinquantaine de matchs en Ligue 2. Et puis, un mot de Coupe du Monde, la Belgique a renversé le Sénégal hier soir dans un match complètement dingue et file en 8e de finale. Victoire 3-2 à la toute dernière seconde des prolongations. Ça passe aussi pour l'Angleterre qui s'impose 2-1 face au Congo. Victoire également cette nuit 2-0 pour les États-Unis face à la Bosnie-Herzégovine.
1: Merci Valentin, on termine par la météo de ce jeudi.
0: Eh bien, on aura encore le droit à une belle journée ensoleillée, pas de nuages en vue, mais un beau ciel bleu et des températures quasiment similaires à celles d'hier. On devrait atteindre les 25 degrés pour les maxis à Saint-Monnet-le-Château et à Firminy, 26 à Saint-Chamond, 27 à Rive-de-Gier, 28 à Saint-Étienne, 29 à Saint-Galmier, 30 degrés à Montbrison, à Feur, à Charlieu, 31 à Rouen et 31 degrés également pour les maxis à Saint-Pierre-de-Beuf.
1: Merci beaucoup Valentin. Dans un instant, je vous fais jouer pour gagner un spa. Tu serais bien avec Clara, un petit spa sympa avec les petits oreillers.
0: Tu peux jouer ?
1: L'ambiance LED, tu peux jouer.
0: Ah, wow.
1: C'est dans 2 minutes 44 exactement, juste temps de s'écouter Yal avec 100 miles.

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1: Et une petite sélection pour le tirage au sort de vendredi. Karine qui est avec nous.
2: C'est Léa de Vauche.
1: Bonjour Léa.
3: Bonjour.
1: Bienvenue à toi Léa de Vauche. Je te laisse te présenter un petit peu. Tu fais quoi dans la vie?
3: Je suis éducatrice spécialisée.
1: Très bien. Tu bosses où du coup?
3: À Saint-Étienne, dans une maison d'enfants.
1: Très, très bien. Et à Vauche, tu as un petit espace pour mettre un spa ou pas?
3: Oui.
1: Eh ben génial, et tu as pas encore de spa, je présume, si tu joues avec nous.
3: Eh ben non.
1: Eh ben voilà. Ben écoute, j'ai le plaisir de t'annoncer que t'es sélectionné. Le tirage au sort, c'est vendredi, c'est demain donc, à oui. 18h35. Le Liesi Spa Hollywood Airjet, c'est super sympa, il y a tout dedans. Hein. La pompe, la cartouche de filtration, la bande lumineuse, les appuis-têtes, voilà de quoi passer, de chiller, de passer du bon temps en couple ou entre amis, en famille. Ben écoute Léa, bonne chance pour le tirage au sort, t'es sélectionné.
3: Merci, trop bien.
1: Eh ben ouais, trop bien. Merci d'avoir appelé, merci de nous écouter Léa. Je te souhaite une belle journée.
3: Merci à vous.
1: Au revoir.
3: Bonne journée.
1: Ciao. Au revoir. Voici le retour des hits maintenant avec Marguerite. Ça s'appelle Belle Vie. Bon début de journée.

0: Gotou, juste avant les infos de 9h30, à tout de suite.
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0: Et c'est bien compliqué ce matin sur la RN 88 dans le sens Firminy Saint-Chamond. Ça coince à partir de la bifurcation de la Récamarie en direction de Terre-Noire. D'ailleurs, dans ce sens, la bretelle d'accès au niveau de Terre-Noire est fermée. Dans l'autre sens, ça coince aussi sur la bretelle d'accès RN 88 à 72. Et puis, beaucoup de monde sur la rocade ouest entre Roche-la-Molière et Villars.
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0: Il est 9h30, l'essentiel de l'actu en moins d'une minute, c'est avec Valentin Barthévian.
1: À la une, plusieurs ministres attendus chez nous dans la Loire entre aujourd'hui et demain. Quatre ministres vont se déplacer dans le cadre du congrès des villes de France qui se tient au Scarabée de Riorges. Aujourd'hui, c'est Françoise Gatel, la ministre de l'aménagement du territoire et de la décentralisation qui est attendue. Un incendie cette nuit vers 3h du matin à Saint-Étienne dans le quartier Beaubrun. C'est un feu d'appartement très fumigène qui a mobilisé les soldats du feu. L'occupant des lieux a dû se réfugier sur les toits avant l'arrivée des secours. Âgé de 30 ans, ce locataire a été légèrement blessé et transporté aux urgences. Il va devoir être relogé. Lui a été flashé à une vitesse folle sur une route départementale. Il devait visiblement être très pressé. Il y a une semaine, le peloton motorisé de la gendarmerie de Feur a interpellé un chauffeur qui roulait à 181 km/h sur la D1089 à Clépé au lieu de 80. Bref, âgé de 35 ans, il a bien évidemment perdu son permis sur le champ. En foot, les Verts tiennent leur première recrue de l'été. Il s'agit d'un défenseur âgé de 24 ans, Souaib Nahir. Il débarque en provenance de Guingamp, évalué à 2 millions d'euros par Transfermarkt. Il a déjà joué une cinquantaine de matchs en Ligue 2. Et puis un mot de Coupe du Monde, la Belgique a renversé le Sénégal hier soir dans un match complètement fou. Il file en huitième de finale, victoire 3-2 à la toute dernière seconde des prolongations. Ça passe également pour l'Angleterre qui s'impose 2-1 face au Congo. Victoire également cette nuit 2-0 pour les États-Unis qui se sont qualifiés face à la Bosnie-Herzégovine.
0: Et on termine par la météo du jour.
1: Vous le voyez, c'est une belle journée qui se profile. On va avoir effectivement le droit à une belle journée ensoleillée, pas de nuages en vue, mais un beau ciel bleu et des températures quasi similaires à hier. On est vraiment bien. 25 degrés attendus pour les maxi à Firminy, 26 à Saint-Chamond, 27 à Rive-de-Gier, 28 à Saint-Étienne, 29 à Saint-Galmier, 30 degrés à Montbrison, à Feur et à Charlieu, et jusqu'à 31 degrés à Rouen et à Saint-Pierre-de-Beuf.
0: Merci Valentin. L'actu télé, c'est pour toi dans un instant. Mathieu Cosse, Salo et Black avant Never Bring Up.

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1: Allez, voici l'actu télé du jour avec Valentin. On commence par les audiences d'hier soir.
2: Ouais, encore une fois, c'est M6 qui termine en tête des audiences avec la Coupe du Monde de foot. Le mag de la Coupe du Monde a réuni 2 280 000 téléspectateurs juste avant le match Belgique-Sénégal à 22h, un peu plus tard dans la soirée, qui a rassemblé 3 980 000 fans de ballon rond. TF1 est deuxième avec sa nouvelle série All Air Fault. Vous étiez un peu plus de 2 millions. Et puis c'est France 3 qui est troisième sur le podium. Médaille de bronze avec Secret d'Histoire qui a intéressé 1 390 000 curieux.
1: On passe à l'actu.
2: D'abord, elle a confirmé qu'elle resterait à la tête de C'est à vous sur France 5 l'année prochaine. L'animatrice du talk show de France 5, Anne-Elisabeth Lemoine, était au cœur de nombreuses rumeurs ces derniers jours. Hier, c'est le comédien Jamel Debbouze qui a lancé le sujet sur le plateau. Elle a donc confirmé qu'elle repartirait pour une saison. Une information confirmée par le producteur de l'émission. Et puis, la prise de parole du médecin Jimmy Mohamed, prévue demain sur France 2, devrait être annulée selon Télérama. Il aurait dû intervenir sur le plateau du journal de 20h pour proposer une chronique santé. La raison, il est visé depuis peu de temps par des accusations de violence conjugale par sa future ex-femme. Cette ancienne sage-femme évoquait des violences psychologiques de la part de celui qui incarne depuis plusieurs saisons le Mac de la santé sur France 5. Elle dévoilait également des images de l'intérieur de sa voiture remplie d'emballages de nourriture sucrée et de canettes de soda, alors que Jimmy Mohamed est connu pour donner des conseils anti-malbouffe.
1: Et on termine par le programme des grandes chaînes.
2: Sur TF1, on continue avec un nouvel épisode de la série policière Zodiac. Si vous appelez sur France 2, vous tomberez sur Le Grand Échiquier sous la conduite de Claire Chazal et d'André Manoukian. Cette édition inédite va célébrer la Méditerranée. Sur France 3 comme sur TF1, c'est également une série policière. Rendez-vous avec l'épisode 1 de la saison 7 de La Stagiaire. Sur France 4, on nous propose le film Le Retour. Sur France 5, c'est un documentaire science et technique, Lutèce sur les traces des parisis. Et puis enfin sur M6, on a bien évidemment du foot avec la Coupe du Monde. Rendez-vous à 21h avec une belle affiche entre l'Espagne et l'Autriche.
1: Merci beaucoup Valentin, on te retrouve tout à l'heure pour conclure cette émission. Avant cela, voici Scarlett Johansson et Pitjorn, ça s'appelle Relator et c'est tout de suite sur la radio de la Loire.

0: un point sur vos conditions de circulation. Bonne nouvelle, ça s'améliore.
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26: Futé. Et bonne nouvelle, ça s'est fluidifié sur la RN 88 dans le sens Larry-Camari, Saint-Jean-Bonnefoy. On a toujours un petit peu de monde sur cette bretelle d'accès au niveau de Terre-Noire, mais dans l'autre sens, quand vous venez de Saint-Chamond en direction de la 72, et puis toujours en haut de la Rocade Ouest au niveau de Roche-la-Molière en direction de Villars. Soyez prudents.
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0: 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À l'instant, il est l'heure de conclure cette émission où ce matin nous avons parlé de tubes de l'été. C'est l'occasion pour Valentin de nous passer un peu de Jul. Ça fait toujours plaisir. Merci Valentin.
1: Bah, de rien, de rien.
0: Merci Karine. On a écouté avec toi le
2: moi,
0: bon
2: Macarena.
0: Moi, je
2: vous remercie
0: Macarena.
2: Pas.
0: Oui,
3: je pense que c'est nombreux auditeurs qui me remercient.
0: Oui, là-dessus, on est deux contre un. Là. Par contre, là-dessus.
3: Appelez Karine au standard si vous voulez nous remercier. Je rigole.
0: T'es vache, toi.
2: En tout cas, je donnerai ta ligne directe.
0: Ouais, allez, tu veux qu'on donne son numéro de portable, on peut le retenir.
3: Non, c'est bon.
0: Merci pour votre bonne humeur, l'équipe. Demain, c'est l'ADER. Demain, on conclut la saison 1 du plus grand morning de la Loire. On sera là encore tout l'été, mais en version un petit peu plus light, plus léger. Mais le morning, dans sa configuration actuelle, demain, c'est l'ADER. D'ailleurs, on pourrait peut-être se caler 2-3 best-of. Il y a eu 2-3 fous rires cette saison. Ouais, je vais vous retrouver ça. Allez, on se fait ça demain. Belle journée. Du coup, on n'est que 10 heures. Je vous laisse avec Jérôme et Valentin pour les infos. Rendez-vous demain, l'équipe.
2: À demain.
0: Ciao. Voici Amir et Indila avec Carousel.

0: du matin ensemble sur Active, 10h, et on écoutera Rihanna dans quelques secondes avec Disturbia. On ira faire un tour du côté de la météo dans quelques minutes. Le temps pour nous de retrouver les infos maintenant avec Valentin Barthévian à 10h. Bonjour Valentin.
1: Bonjour Jérôme, bonjour à tous. À la une, plusieurs ministres attendus chez nous dans la Loire. Entre aujourd'hui et demain, 4 ministres vont se déplacer dans le cadre du congrès des villes de France qui se tient au Scarabée de Riorges. Aujourd'hui, c'est Françoise Gatel, la ministre de l'aménagement du territoire et de la décentralisation, qui est chez nous. Et puis demain, il y aura notamment Marina Ferrari, c'est la ministre des Sports, de la Jeunesse et de la Vie Associative, ou encore deux ministres délégués. On vous a mis toutes les infos sur activeradio.com. Dans le reste de l'actualité, les pompiers de la Loire ont été mobilisés sur plusieurs feux de végétation hier soir, 9 feux exactement. Dès 18h, les principaux foyers se trouvaient sur la commune de Commelle-Vernay avec un feu de récolte et une forêt de feuillus. 10 hectares sont partis en fumée, plus de 100 pompiers ont été mobilisés. Un autre incendie important a eu lieu à Périgneux avec un feu de végétation mixte, broussailles et forêt, suite à la chute d'un arbre sur une ligne électrique. Un feu d'environ 3000 m², 93 foyers ont été privés d'électricité. Retour à la normale prévue en fin de journée. La gendarmerie de la Loire lance un appel à témoins pour tenter de retrouver un homme de 44 ans. Gwen Girard est porté disparu depuis le 17 juin. Il a été aperçu pour la dernière fois dans le parc de Varennes à Roanne. Habitant de Saint-Cyr-de-Favière, il mesure 1m70. Il est de type caucasien et portait un bonnet gris, un t-shirt rouge et un jogging noir au moment de sa disparition. On vous a mis sa photo et sa description sur activeradio.com. Lui a été flashé à une vitesse complètement folle sur une route départementale. Il devait visiblement être pressé, très pressé même. Il y a une semaine, le peloton motorisé de la gendarmerie de Feur a interpellé un chauffard qui roulait à 181 km/h sur la D1089 à Clépé au lieu de 80. Bref, âgé de 35 ans, il a bien évidemment perdu son permis sur le champ. À Saint-Thé, c'est le dernier jour des championnats de France de natation à la piscine Raymond Sommet aujourd'hui. Au programme notamment le 400 mètres nage libre homme ou encore le 50 mètres brasse femme. On rappelle que la superstar Léon Marchand a dû déclarer forfait après s'être blessé à l'aine. C'est un spectacle nocturne et immersif d'1h45 autour de l'histoire ligérienne. Voici ce que propose History tous les 15 jours en fin de semaine de juillet. L'association qui fêtera bientôt ses 10 ans organise une grande représentation en plein air à Saint-Romain-le-Puy. Alors, à quoi vont ressembler ces rencontres? Écoutez la réponse de Thibaut Del Coral, c'est le créateur d'History.
2: C'est un spectacle qui mélange des cavaliers, des fauconniers, des cracheurs de feu, des danseurs, des comédiens, des magiciens, des effets spéciaux, des effets pyrotechniques, des décors aquatiques, un enchaînement d'effets spectaculaires avec des effets visuels, des lumières. Il y a tout a été réfléchi et construit autour d'une histoire qui est locale, l'histoire forésienne, l'histoire de notre région. Alors on n'aura pas la prétention de dire qu'on est le Puy du Fou, mais c'est vrai que ça peut y faire penser, le côté en plein air avec les effets spéciaux, le feu, etc. Le but, c'est d'avoir un spectacle immersif au plus près des spectateurs pour leur faire vivre un moment inoubliable pendant plus d'une 1h30.
1: Et à noter que les représentations commenceront dès demain soir.

0: Ça y est, les Verts tiennent leur première recrue de l'été. Il s'agit d'un défenseur âgé de 24 ans, Swahib Nahir. Il débarque en provenance de Guingamp, évalué à 2 millions d'euros par Transfermarkt. Il a déjà joué une cinquantaine de matchs en Ligue 2. Et puis, un mot de Coupe du Monde de foot. La Belgique a renversé hier le Sénégal dans un match complètement dingue. La Belgique file donc en huitième de finale. Victoire 3-2 à la toute dernière seconde des prolongations. Ça passe aussi pour l'Angleterre qui s'est imposée 2-1 face au Congo. Victoire également cette nuit 2-0 pour les États-Unis qui ont éliminé la Bosnie-Herzégovine.
1: Et Valentin, il est temps de retrouver la météo. C'est quoi la tendance pour notre jeudi?
0: Une journée ensoleillée au programme. Rien à dire de plus. Pas de nuages en vue, mais un beau ciel bleu et des températures quasi similaires à celles d'hier, c'est-à-dire 25 degrés attendus pour les maxis. Du côté de Firminy, 26 à Saint-Chamond, 27 degrés à Rive-de-Gier, 28 à Saint-Thé, 29 si vous êtes du côté de Saint-Galmier, 30 degrés à Montbrison, à Feur et à Charlieu, et jusqu'à 31 degrés à Rouen, à Bourg-Argental et à Saint-Pierre-de-Beuf.
1: Merci beaucoup Valentin et à tout à l'heure. Voici Rihanna et Disturbia sur Active.

Maroon 5, Cold sur Active, la radio de la Loire. Bonjour et bienvenue dans les matins actifs. Très heureux de vous accompagner jusqu'à 13h partout dans la Loire et la Haute-Loire. On va passer un bon jeudi, une belle matinée, un bon début d'après-midi. Puis on jouera aussi. 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Nouvel indice pour notre énigme et vous offrir demain 50 euros de shopping local dans le tirage au sort. Et puis bien sûr, on est là pour

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0: Vous aussi, vous avez connu Fan 2 avec Séverine Ferrer-Solassis?
1: Bienvenue dans Fan 2.
0: Eh ouais. 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

5. On parle des sorties si vous êtes amateur de vélo. Demain et jusqu'à dimanche, c'est le Tour du Pays Rouennais, le mini Tour de France du Rouennais, 37e édition. Allez y faire un petit tour, hein. C'est gratuit. Déjà, vous allez pouvoir croiser les coureurs, les encourager et peut-être aussi avoir des cadeaux grâce à la caravane publicitaire. Départ donc vendredi dans le quartier Multan.

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0: Dalia avec Unstoppable sur Active. Il est temps de nous amuser.
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0: Allez, on fait une petite pause au travail et nous vous offrons demain dans le tirage au sort parmi les bonnes réponses 50€ de shopping local à dépenser à Montbrison, mes boutiques. On y va, on fait un petit récap des indices. Je suis un jeu de cartes très populaire dans le monde. Je peux être joué aussi bien à deux qu'à plusieurs. Les enfants et les adultes peuvent s'amuser car mes règles sont simples. Je ne demande ni plateau, ni matériel complexe. Je suis souvent présente dans les valises de vacances pour jouer à la plage ou en soirée. On a aussi en tête que certaines de mes cartes sont plus redoutées que d'autres. Et je rajoute enfin ce dernier indice. Les retournements de situation en jeu font partie de mon ADN. Allez-y, appelez Karine maintenant. Elle vous attend, elle est prête. 04 77 420 400 04 77 420 400. Autre très belle voix maintenant sur Active, celle de Marina Kaye avec Patois.

0: nouvelle heure de hit dans les matins actifs. Nous écouterons notamment Shakira, Burna Boy avec Die Die. Il est 11h, il est temps de retrouver à cette heure-ci l'Active Agenda d'Anthony Perel. Bonjour Anthony.
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2: Salut à tous, on débute avec les mercredis en fête qui sont de retour pour un été festif direction Saint-Just-Saint-Rambert. Mercredi 8 juillet, place à une animation électro avec la Mix Party. Alex Watt, DJ de renommée internationale et fidèle des mercredis en fête, sera au platine, précédé de DJ Lucas Mahé, auteur-compositeur de musique house, électro et dance. Ce sera à partir de 19h. Le programme complet est à retrouver sur saintjust-saintrambert.fr. Et puis jusqu'au 1er août prochain, le spectacle nocturne History est de retour à Saint-Romain-le-Puy avec de grandes nouveautés. À la nuit tombée, laissez-vous emporter par les souvenirs grandioses qui refont surface sur le vieil étang. Durée du show, c'est 1h30. Toutes les infos sont à retrouver sur la page Facebook du Quai des Artistes. Voilà, c'est tout pour aujourd'hui. À bientôt dans l'Active Agenda. Attention, notez qu'en cas de canicule, certains événements peuvent être annulés.
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0: Merci beaucoup Anthony. À tout à l'heure. Shakira, Burna Boy pour

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0: Ça fait partie des hits qui font toujours du bien à réécouter. Kelly Rowland avec When Love Takes Over sur Active.
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0: De notre côté, vos hits seront de retour dans quelques instants avec Pierre Demar et Je pense à vous sur Active.
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Une pause musicale pour s'occuper de ses enfants. Il a bien raison. Ed Sheeran à l'instant avec Caméra sur Active. On passe à notre info en plus. Et sachez que dans la Loire, 37% des femmes, c'est peut-être votre cas avec la chaleur ou autre chose, estiment mal dormir ou souffrir d'insomnie. C'est 28% chez les hommes. Eh bien, sachez, mesdames, que votre perception est fausse. Une étude vient de prouver que vous dormez plus longtemps que les hommes, que vous avez un sommeil beaucoup plus profond et que votre sommeil est aussi plus réparateur. C'est votre ressenti en fait qui est biaisé, car votre cerveau se souvient plus de vos micro-réveils que de votre sommeil.

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0: Mina Moja, French Cancan sur Active.
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0: Dans 24 heures tout pile, 50 euros de shopping, les derniers de la saison avant les vacances d'été. 50 euros de shopping avec Montbrison, mes boutiques. Soyez bien attentifs parce que si vous n'avez pas encore la bonne réponse, je pense que le dernier indice que je vais vous donner dans un instant va vous faire appeler direct Karine. On récap déjà le reste. Je suis un jeu de cartes très populaire dans le monde. Je peux être joué aussi bien à deux qu'à plusieurs. Les enfants et les adultes peuvent s'amuser car mes règles sont simples. Je ne demande ni plateau, ni matériel complexe. Je suis souvent présent dans les valises de vacances pour jouer à la plage ou en soirée. Certaines de mes cartes sont plus redoutées que d'autres. Les retournements de situations en jeu font partie de mon ADN. Et attention, on y va pour notre nouvel indice. Les plus 2 ou les plus 4 peuvent faire tout basculer. Bon là, c'est sûr, vous l'avez appelé maintenant, Karine, au 04 77 420 400. Bonne chance à vous, juste avant midi. C'est Lost Frequencies côté hit avec Are You With Me.
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2: Merci d'avoir choisi la radio de la Loire pour votre début d'après-midi. Il est midi et nous écouterons BTS avec Dynamite. Dans quelques instants, les titres développés à midi 10. Et tout de suite, Valentin Barthévion, on jette un coup d'œil à la météo.
3: Ouais, bah on aura encore le droit à une belle journée ensoleillée. Pas vraiment de nuages, hein, c'est ce qu'annonce Météo France pour cet après-midi en tout cas. Au niveau des températures, c'est quasiment similaire à celle d'hier. On devrait atteindre les 25 degrés pour les maxi à Saint-Monnet-le-Château et à Firminy. 26 du côté de Saint-Chamond, 27 si vous êtes à Rive-de-Gier, 28 à Saint-Thé, 29 à Saint-Galmier, 30 degrés à Montbrison, à Fleury, à Charlieu, et jusqu'à 31 degrés à Roanne, à Bourg-Argental et à Saint-Pierre-de-Beuve. Bref, c'est une belle journée.
2: Valentin, l'actu sera là à midi 10, on va parler de quoi dans quelques minutes ?
3: À la une, on connaît le meilleur collège de la Loire, il s'agit du collège privé Raoul Follereau à Chazelles-sur-Lyon. 4 établissements privés sont dans le top 5. Les pompiers de la Loire mobilisés sur plusieurs feux de végétation hier soir. L'un des principaux foyers se trouvait sur la commune de Commelles-Vernay avec un feu de récolte et une forêt de feuillus. 10 hectares sont partis en fumée, plus de 100 pompiers ont été mobilisés. Et puis plusieurs ministres sont attendus chez nous dans la Loire entre aujourd'hui et demain au Scarabée de Riorges. Pour le congrès des villes de France aujourd'hui, c'est Françoise Gatel, ministre de l'aménagement du territoire et de la décentralisation, qui est sur place.
2: Merci beaucoup Valentin, comme moi vous allez le retrouver dans moins de 10 minutes. Maintenant, à tout de suite, BTS et Dynamite pour le retour de tous les hits de la Loire sur Active.

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0: Me Like You, Gwen Stefani sur Active, la radio de la Loire. On retrouvera Louane dans un instant conduire, mais celui qu'on retrouve maintenant, il est là pour l'actu de midi 10, c'est Valentin Barthévian. Rebonjour Valentin.
1: Bonjour Jérôme, bonjour à tous. À la une, on connaît le meilleur collège de la Loire. L'étudiant vient de dévoiler son classement et c'est le collège privé Raoul Follereau à Chazelles-sur-Lyon qui est en tête. À noter qu'il y a 4 établissements privés dans le top 5. On vous a mis toute la liste sur notre site internet activeradio.com. Les pompiers de la Loire mobilisés sur plusieurs feux de végétation hier soir, 9 feux exactement. Dès 18h, les principaux foyers se trouvaient sur la commune de Commelle-Vernay avec un feu de récolte et une forêt de feuillus. 10 hectares sont partis en fumée, plus de 100 pompiers ont été mobilisés. Un autre incendie important a eu lieu à Périgneux avec un feu de végétation mixte broussailles et forêt d'environ 4000 mètres carrés. À la suite de la chute d'un arbre sur un câble électrique, plusieurs foyers ont été privés d'électricité. Le retour à la normale est prévu d'ici ce soir. Un incendie également cette nuit vers 3h du matin à Saint-Étienne dans le quartier Beaubrun. Cette fois, c'est un feu d'appartement très fumigène qui a mobilisé les soldats du feu. L'occupant des lieux, un locataire, a dû se réfugier sur les toits avant l'arrivée des secours, âgé de 30 ans. Il a été légèrement blessé et transporté aux urgences. Il va devoir être relogé. Dans le reste de l'actualité, plusieurs ministres attendus chez nous dans la Loire entre aujourd'hui et demain. 4 ministres qui viennent dans le cadre du congrès des villes de France qui se tient au Scarabée de Riorges. Aujourd'hui, c'est Françoise Gatel, la ministre de l'aménagement du territoire et de la décentralisation, qui est présente. Et puis demain, il y aura notamment Marina Ferrari, c'est la ministre des Sports, de la Jeunesse et de la Vie associative, ou encore 2 ministres délégués. On vous a mis toutes les infos sur activeradio.com. Un spectacle pour rendre hommage à tout un patrimoine local. L'association History organise tous les 15 jours, en fin de semaine de juillet, des représentations immersives en plein air, placées sous le signe de l'histoire de la Loire. Cavaliers, fauconniers, cracheurs de feu, danseurs, comédiens ou encore magiciens. Il y en a pour tous les goûts. Des spectacles seront organisés tous les vendredis et samedi à partir de demain. Thibaut Delcoral, créateur d'History, nous explique comment cette idée lui est venue en tête.
2: La volonté de promouvoir l'histoire locale, nous on va parler de la région, du forêt. En fait, je me suis rendu compte que moi, à titre personnel, je ne connaissais pas du tout l'histoire de ma région. Je pensais, comme peut-être beaucoup de personnes, qu'on n'avait pas une grande histoire locale. Et en parlant avec des anciens, en parlant notamment avec mon arrière-grand-mère, j'ai appris beaucoup de choses. J'ai aussi discuté avec des historiens locaux qui m'ont expliqué beaucoup d'anecdotes. Et en fait, ça m'a donné envie d'apprendre, de comprendre qui j'étais, d'où je venais. Et c'est pour ça qu'on a mis en avant tout ce spectacle avec cette culture locale. Ça permet aussi de prolonger la mémoire des anciens. Et le spectacle, c'est totalement ça. C'est l'histoire d'un petit jeune homme qui grandit au fur et à mesure de ce spectacle à travers les siècles. Et on découvre l'histoire, qu'elle soit romaine, gauloise et tout ce que les anciens ont vécu.
1: Et à noter qu'en plus des professionnels présents sur scène, les 50% de l'équipe d'History sont composés de bénévoles qui œuvrent pour créer ce spectacle. En foot, les Verts tiennent leur première recrue de l'été. Il s'agit d'un défenseur âgé de 24 ans, Swahib Nahir. Il débarque en provenance de Guingamp, évalué à 2 millions d'euros par Transfermarkt. Il a déjà joué une cinquantaine de matchs en Ligue 2. Et puis, un mot sur la Coupe du Monde de foot. La Belgique a renversé le Sénégal hier soir dans un match complètement dingue. La Belgique qui file donc en 8e de finale, victoire 3-2 à la toute dernière seconde des prolongations. Ça passe aussi pour l'Angleterre qui s'est imposée 2-1 face au Congo. Victoire également cette nuit 2-0 pour les États-Unis qui éliminent donc la Bosnie-Herzégovine.
0: Merci beaucoup Valentin et bon après-midi à toi. Celle qui est devenue brune maintenant, on l'écoute tout de suite sur Active, c'est Louane avec Conduire.
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0: jeudi après-midi avec le hit de Louane, c'était Conduire.
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0: Karine vous attend au standard pour les sélections.

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parfaitement accompagné en ce début d'après-midi par tous les hits de la Loire. Bon jeudi avec les Jonas Brothers, c'était Sucker. Sélection Gold Active de téléphone dans quelques instants. Et puis on enchaîne très vite avec Auria maintenant, c'est Soirée Mondaine sur Active.

Téléphone, extrait de leur album sorti en 84, du même titre que le single, c'était Un autre monde dans notre sélection Gold Active. On file retrouver Robin Schulz maintenant, c'est Speechless.

0: vivant.
1: Frérot de la Vega, le cœur éléphant sur Active. Je sais pas si vous avez remarqué, mais on est quand même dans la période où nos collègues juilletistes commencent à nous mettre un petit peu le moral dans les chaussettes en nous disant « Allez, plus qu'un jour avant les vacances » ou bien encore « Allez, bonnes vacances, on se retrouve au mois d'août ». Ça pique un petit peu, ça fait un petit peu mal au moral. Eh bien, sachez que celui qui vous remonte le moral chaque jour vous attend à la sortie du boulot pour vous donner le smile. C'est Laurent dans le Drive Active à partir de 16h. Il sera là avec tout ce que vous aimez, la traîne du jour, tout ce qui buzz chez nous, le casse-tête du Drive, la minute culture et bien sûr vos sélections pour repartir demain avec votre spa lumineux. Je compte sur vous pour être au rendez-vous. On ne bouge pas, l'Active Agenda d'Anthony Perel en approche et le hit de Bébé Rexha avec New Religion sur Active.
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0: Bébé Rexha avec New Religion sur Active, la radio de la Loire. Ça a été cool de passer ce 10-13 avec vous. On remet ça demain pour la dernière de la semaine. Tout à l'heure, 16h, Laurent sera là avec vous pour le Drive Active. Avant cela, la playlist Active, 13h-16h pour vous régaler avec tous les hits que vous aimez. On aura Miley Cyrus dans un instant, Malibu. Et puis, vos idées sorties, eh bien, c'est tout de suite avec Anthony Perel. C'est l'Active Agenda. Bonjour.
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2: Salut à tous, on débute avec les mercredis en fête qui sont de retour pour un été festif direction Saint-Just-Saint-Rambert. Mercredi 8 juillet, place à une animation électro avec la Mix Party. Alex Watt, DJ de renommée internationale et fidèle des mercredis en fête, sera aux platines, précédé de DJ Lucas Mahé, auteur-compositeur de musique house, électro et dance. Ce sera à partir de 19h. Le programme complet est à retrouver sur saintjust-saintrambert.fr. Et puis jusqu'au 1er août prochain, le spectacle nocturne History est de retour à Saint-Romain-le-Puy avec de grandes nouveautés. À la nuit tombée, laissez-vous emporter par les souvenirs grandioses qui refont surface sur le vieil étang. Durée du show, c'est 1h30. Toutes les infos sont à retrouver sur la page Facebook du Quai des Artistes. Voilà, c'est tout pour aujourd'hui. À bientôt dans l'Active Agenda. Attention, notez qu'en cas de canicule, certains événements peuvent être annulés.
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1: Salut à tous, à la une, le palmarès des collèges dévoilé. Le classement est tombé en fin de matinée. Il prend en compte plusieurs critères comme le taux de réussite au brevet sur 3 ans, la note moyenne à l'écrit du brevet en 2025 ou encore la capacité à faire progresser les élèves. Dans la Loire, c'est le collège privé Raoul Follereau de Chazelles-sur-Lyon qui est tout en haut du podium. Le classement complet est à retrouver sur notre site et notre appli. 9 feux de forêt, 150 pompiers mobilisés dans la Loire hier soir avec de gros feux à Commelle-Vernay et Périgneux notamment. 93 foyers ont un temps été privés de courant. Tout est rentré dans l'ordre depuis. C'est une très bonne nouvelle pour l'emploi dans notre région. L'entrepôt géant d'Amazon près de l'aéroport Saint-Exupéry a ouvert aujourd'hui. Il fait 60 000 mètres carrés avec 30 km de tapis roulant, près de 4 000 robots et 3 000 embauches sont promises d'ici fin 2027. Le projet aura coûté 200 millions d'euros. Enfin, on termine avec notre traditionnel mot sur la Coupe du Monde de foot. Miraculé, les Belges se qualifient pour les 8e de finale. Menés 2-0 à moins de 5 minutes de la fin du match, les Diables Rouges ont renversé le Sénégal du sélectionneur Pape Thiaw pour s'imposer 3-2 après prolongation. Qualif aussi de l'Angleterre et des États-Unis. À suivre ce soir Espagne-Autriche à 21h.
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1: Salut à tous, à la une, le palmarès des collèges dévoilé. Le classement est tombé en fin de matinée. Il prend en compte plusieurs critères, comme le taux de réussite au brevet sur 3 ans, la note moyenne à l'écrit du brevet en 2025, ou encore la capacité

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1: Salut à tous, à la une, le palmarès des collèges dévoilé. Le classement est tombé en fin de matinée. Il prend en compte plusieurs critères comme le taux de réussite au brevet sur 3 ans, la note moyenne à l'écrit du brevet en 2025 ou encore la capacité à faire progresser les élèves. Dans la Loire, c'est le collège privé Raoul Follereau de Chazelles-sur-Lyon qui est tout en haut du podium. Le classement complet est à retrouver sur notre site et notre appli. 9 feux de forêt, 150 pompiers mobilisés dans la Loire hier soir avec de gros feux à Commelle-Vernay et Périgneux notamment. 93 foyers ont un temps été privés de courant. Tout est rentré dans l'ordre depuis. C'est une très bonne nouvelle pour l'emploi dans notre région. L'entrepôt géant d'Amazon près de l'aéroport Saint-Exupéry a ouvert aujourd'hui. Il fait 60 000 mètres carrés avec 30 km de tapis roulant, près de 4 000 robots et 3 000 embauches sont promises d'ici fin 2027. Le projet aura coûté 200 millions d'euros. Enfin, on termine avec notre traditionnel mot sur la Coupe du Monde de foot. Miraculé, les Belges se qualifient pour les huitièmes de finale. Menés 2-0 à moins de 5 minutes de la fin du match, les Diables Rouges ont renversé le Sénégal du sélectionneur Pape Thiaw pour s'imposer.

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0: Active, il est 16h. Soyez les bienvenus, bel été, c'est Laurent. C'est parti pour le Drive Active avec Red Alton dans un instant et Tame Impala. On va écouter le remix de Dracula avec Jenny des Blackpink juste après la météo et un nouveau point sur les infos à 16h. L'actu dans la Loire en 2 minutes avec Anthony Perel. Salut Anthony.
1: Salut Laurent, salut à tous. À la une, le palmarès des collèges est tombé. Le classement a été dévoilé en fin de matinée. Il prend en compte plusieurs critères comme le taux de réussite au brevet sur 3 ans, la note moyenne de l'an dernier ou encore la capacité à faire progresser les élèves. Dans la Loire, c'est le collège privé Raoul Follereau de Chazelles-sur-Lyon qui est tout en haut du podium. Le classement complet est à retrouver sur notre site et notre appli. Elle a quitté le département. Françoise Gatel, ministre de l'Aménagement du Territoire et de la Décentralisation, était arrivée ce matin dans le Roannais. Elle a d'abord déambulé dans les rues de la ville du nord du département avant d'aller au congrès des villes de France qui se tient à Riorges. 9 feux de forêt, 150 pompiers mobilisés dans la Loire hier soir avec de gros feux à Commelle-Vernay et Périgneux notamment. 93 foyers ont un temps été privés de courant, tout est rentré dans l'ordre depuis. Venus du Rhône, les cambrioleurs sont arrêtés à Saint-Priest en Jarret avec les objets volés sur leurs genoux. C'est une drôle d'affaire qui a eu lieu en début de semaine. Les forces de l'ordre sont alertées pour un vol par effraction dans une maison. À leur arrivée sur place, une voiture leur paraît suspecte puisque les occupants se baissent à la vue des fonctionnaires. Un contrôle a donc lieu. Une console de jeu est retrouvée au pied du passager avant, une télé sur les genoux d'un mineur derrière et d'autres objets dans le coffre. Les 4 occupants sont connus de la justice et seront convoqués prochainement. On poursuit avec cette bonne nouvelle pour l'emploi dans la région. L'entrepôt géant d'Amazon près de l'aéroport Saint-Exupéry a ouvert aujourd'hui. Il fait 60 000 mètres carrés avec 30 km de tapis roulant, 4 000 robots et 3 000 embauches sont promises d'ici la fin de l'année 2027. Le projet aura coûté 200 millions d'euros. Le projet aura coûté 200 millions d'euros. Le festival des Roches Celtiques

0: On part sur un copé-collé d'aujourd'hui pour demain, Laurent, à savoir du soleil, un temps agréable entre 20 et 25 degrés au meilleur de la matinée, une trentaine max l'après-midi. Mais si on se projette un tout petit peu sur ce week-end, ce sera grosso modo la même chose.
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2: Eh ben merci Anthony, c'est parti pour le Drive Active avec Red Alton dans un instant. Et puis Tame Impala et Jenny des Blackpink. Voici le remix de Dracula pour démarrer cette nouvelle heure.

0: Red Alton sur Active, c'était Go That High sur Active. Bienvenue ici, les amis, on est jeudi. C'est la dernière ligne droite avant les vacances pour le Quiz Expresso demain. Ce sera le dernier jour où vous pourrez jouer avec Christophe Sautarel pour essayer de gagner la Morning Box concoctée par Cadeau Maestro. Et pour ça, il faut aller s'inscrire, hein, activeradio.com, les applis, allez-y. On saura aussi demain qui repart avec le spa gonflable. Ça n'a rien à voir avec le Quiz Expresso. Et pour faire le tirage au sort, on a besoin que vous puissiez vous inscrire. Voilà, donc rendez-vous tout à l'heure pour jouer avec nous d'ici une petite demi-heure. Pour les hits Bad Bunny et juste derrière la Minute Culture, on va parler de musée parce qu'on peut aller y chercher un petit peu de fraîcheur dans les musées. Mais est-ce que vous saviez que le mot musée vient des muses? Je vais tout vous raconter dans la Minute Culture.
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1: Allez, c'est l'heure d'apprendre des choses sur Active. Et aujourd'hui, on remonte aux origines d'un mot qu'on connaît tous, le mot musée. Mais ça vient d'où, le mot musée? Parce qu'aujourd'hui, un musée, c'est un lieu où on admire des tableaux, des sculptures, des objets historiques. Mais à l'origine, le mot n'avait pas tout à fait ce sens. Il vient du grec mousseion. Pas si je le dis bien, mousseion. Qui signifie tout simplement le temps des muses. Voilà, dans la mythologie grecque, les muses étaient les déesses de l'inspiration. Chacun veillait sur un domaine, chacune des muses veillait sur un domaine, la poésie, la musique, la danse, l'histoire, le théâtre et même l'astronomie. À l'origine, un musée, c'était donc pas un simple endroit où on conservait des objets anciens, c'était un lieu dédié au savoir, à la création, à la mémoire et à l'inspiration. Finalement, plus de 2000 ans plus tard, l'idée n'a pas vraiment changé. Quand on pousse la porte d'un musée, on vient pas seulement regarder le passé, on vient découvrir ce que l'humanité a choisi de préserver pour continuer à inspirer les générations suivantes. Voilà la Minute Culture sur Active, toujours inspirée en tout cas pour enrichir votre savoir. Voici Louane, on écoute Pardonne-moi et Ava Max avant de jouer ensemble pour le spa gonflable.

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0: Le son d'Avamax sur Active, c'était Salt. Ça, c'est Gim, c'est Théodora. On va écouter Spa dans un instant, mais puisqu'on parle de Spa, on va aussi vous en offrir. Hein. Oui.
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0: Maroon 5 en nouveauté active, c'était Héroïne en ce jeudi soir. Ça c'est Pitbull. On va écouter I Know You Want Me. Dans un instant, ce sera avant les infos de 17h. Pour l'heure, on file déjà en week-end. Qu'est-ce qui se passe week-end? Bah, réponse avec Anto Perel dans l'Active Agenda.
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2: Salut à tous, on débute avec les mercredis en fête qui sont de retour pour un été festif direction Saint-Just-Saint-Rambert. Mercredi 8 juillet, place à une animation électro avec la Mix Party. Alex Watt, DJ de renommée internationale et fidèle des mercredis en fête, sera au platine, précédé de DJ Lucas Mahé, auteur-compositeur de musique house, électro et dance. Ce sera à partir de 19h. Le programme complet est à retrouver sur saintjust-saintrambert.fr. Et puis jusqu'au 1er août prochain, le spectacle nocturne History est de retour à Saint-Romain-le-Puy avec de grandes nouveautés. À la nuit tombée, laissez-vous emporter par les souvenirs grandioses qui refont surface sur le vieil étang. Durée du show, c'est 1h30. Toutes les infos sont à retrouver sur la page Facebook du Quai des Artistes. Voilà, c'est tout pour aujourd'hui. À bientôt dans l'Active Agenda. Attention, notez qu'en cas de canicule, certains événements peuvent être annulés.
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0: Active, il est 17h. Belle fin de journée tout le monde, bon jeudi avec Jack et Carla avant le casse-tête et puis Slater pour le retour des hits. On va écouter Dance juste après la météo et un nouveau point sur les infos à 17h, l'actu dans la Loire avec Anthony Perel. Salut Anto.
1: Salut Laurent, salut à tous. À la une, le palmarès des collèges a été dévoilé. Le classement est tombé ce matin. Il prend en compte plusieurs critères comme le taux de réussite au brevet sur 3 ans, la note moyenne à l'écrit du brevet l'an dernier ou encore la capacité à faire progresser les élèves pour les établissements. On vous a mis le lien pour retrouver le palmarès sur activeradio.com. Elle a quitté le département. Françoise Gatel, ministre de l'Aménagement du Territoire et de la Décentralisation, est arrivée ce matin dans le nord de la Loire. Elle a d'abord déambulé dans les rues de Rouen avant d'aller au centre de Riorges pour le congrès des villes. Trois autres ministres sont attendus demain. 9 feux de forêt et 150 pompiers mobilisés dans la Loire hier soir avec de gros feux à Commelle-Vernay et Périgneux notamment. 93 foyers ligériens ont un temps été privés de courant. Tout est rentré dans l'ordre depuis. Venus du Rhône, les cambrioleurs sont arrêtés à Saint-Priant-en-Jarret avec les objets volés sur leurs genoux. C'est une drôle d'affaire qui a eu lieu lundi dernier. Les forces de l'ordre sont alertées pour un vol par effraction dans une maison. À leur arrivée sur place, une voiture leur paraît suspecte puisque les occupants se baissent à la vue des fonctionnaires. Un contrôle a donc lieu. Une console de jeu est retrouvée au pied du passager avant, une télé sur les genoux d'un mineur derrière et d'autres objets dans le coffre. Les quatre occupants sont tous connus de la justice. Ils seront convoqués prochainement. Le festival des Roches Celtiques est de retour ce soir à Saint-Étienne. L'événement va durer 3 jours. Il met à l'honneur la musique celte. Plusieurs temps forts sont prévus jusqu'à samedi soir à Saint-Victor-sur-Loire et Roche-Taillé. Enfin, on termine avec un mot de sport et notre traditionnel détour par la Coupe du Monde de foot en Amérique du Nord. Miraculé, les Belges sont qualifiés pour les huitièmes de finale. Menés 2-0 à moins de 5 minutes de la fin du match, les Diables Rouges ont renversé le Sénégal du sélectionneur Pape Thiaw qui a été formé à Saint-Étienne pour s'imposer 3-2 après prolongation. Ça passe aussi pour l'Angleterre et les États-Unis à suivre ce soir. Espagne-Autriche à 21h. Et puis c'est le dernier jour des championnats de France de natation. Ça se déroule à la piscine Raymond Sauvé de Saint-Étienne depuis samedi. Et à la suite d'un problème technique survenu au niveau du système de départ hier, le jury a décidé d'annuler une finale et de la faire repartir. C'est le 100 mètres d'eau. Et la finale se tiendra dans

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1: Et comme tous les soirs dans le Drive Active, on réfléchit ensemble à résoudre une énigme en 15 minutes et sans tricher. C'est l'heure de l'énigme de ce jeudi soir. On se concentre. C'est parti. Je vous parle ce soir de la famille du jour. La famille du jour, elle compte 7 enfants. Ils n'ont pas chômé, les du jour. Tous les enfants sont nés à 2 ans d'intervalle les uns les autres. Sachant que l'aîné des enfants du jour a 19 ans, quel âge a le plus jeune des enfants de cette famille? La famille du jour a 7 enfants, tous nés à 2 ans d'intervalle. L'aîné des enfants du jour a 19 ans. Sachant cela, quel âge a le plus jeune des enfants de cette famille? Vous réfléchissez, vous comptez, et je vous donne la réponse après Bébé Rexha pour les hits sur Active. On fera un point sur la route aussi dans 2 minutes. Le Drive continue.
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31: Futé. Et avant d'écouter Bébé Rexa, Anthony, la route?
32: Oui, ça va dans le Rouennais, le Forêt. On a du monde sur le pont de Givors, mais principalement dans le sens Rhône-Loire et à Saint-Thé. Comme d'hab, 1 km de ralentissement dans la montée du col de la Borie. A priori, on a un petit accrochage sur la 72 à hauteur du parc des sports de Méon. Ça coince depuis le tunnel de la Terrasse quand vous partez donc en direction de l'échangeur de Terre-Noire. C'est 2-3 km de fort ralentissement.
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comme tous les soirs, faut réfléchir hein, sur le chemin du retour à la maison avec le casse-tête. On parlait ce soir de la famille du jour qui compte 7 enfants. Ils sont tous nés à 2 ans d'intervalle, sachant que l'aîné des enfants du jour a 19 ans. Quel âge a le plus jeune des enfants de cette famille? Pour pouvoir avoir la bonne réponse, on part tout simplement de l'âge du plus âgé, de l'aîné, qui a donc 19 ans, hein, c'est dans l'énoncé, on n'invente rien. On retire 2 ans et on trouve comme ça que le deuxième a 17 ans. Le troisième a 2 ans de moins, 15 ans. Le quatrième a 2 ans de moins, 13 ans. Le cinquième a 2 ans de moins, ça fait 11 ans. 11 moins 2 pour le sixième, ça fait 9 ans. Et puis 9 moins 2 pour le septième et dernier enfant de la famille, ça nous donne 7 ans. Voilà, le petit dernier de la famille a 7 ans. Bravo si vous aviez la bonne réponse. C'était assez logique, tout était dans l'énoncé. Dans un instant les infos, et avant ça voici la soirée mondaine d'Oria sur Active. Et puis dans un petit quart d'heure, on jouera ensemble aussi pour la terrasse de l'été.

0: Doria sur Active, c'était Soirée Mondaine. On va écouter Sam Smith dans un instant avant de jouer ensemble pour la terrasse de l'été. On fera un point sur l'actu média aussi. Mais d'abord, les infos. Anthony Perel, l'actu en une minute.
1: Et à la une, on connaît le nom du meilleur collège de la Loire. En tout cas, celui qui a été le mieux noté par l'étudiant qui a dévoilé le classement. Et c'est l'établissement privé Raoul Follereau à Chazelles sur Lyon qui est en tête. À noter qu'il y a 4 collèges privés dans le top 5. On vous a mis la liste complète sur notre site activeradio.com. Dans le reste de l'actu, cet incendie cette nuit, quartier Beaubrun à Saint-Thé. C'est un feu d'appartement qui a mobilisé les soldats du feu vers 3h du matin. L'occupant en des lieux a même dû se réfugier sur les toits avant l'arrivée des secours. Il est âgé d'une trentaine d'années. Il n'a été que légèrement blessé, mais malgré tout transporté aux urgences. On poursuit avec cette bonne nouvelle pour l'emploi dans la région. L'entrepôt géant d'Amazon près de l'aéroport Saint-Exupéry a ouvert aujourd'hui. Il fait 60 000 m² avec 30 km de tapis roulant, près de 4 000 robots et surtout 3 000 embauches sont promises d'ici fin 2027. Le projet aura coûté 200 millions d'euros. Et puis on connaît 3 autres qualifiés pour les 16e de finale de la Coupe du Monde, ou plutôt les 8e, puisqu'en 16e sont passés la Belgique qui a renversé le Sénégal. Ça passe aussi pour l'Angleterre et les États-Unis. Et l'Espagne va tenter d'en faire de même ce soir, match face à l'Autriche prévu à 21h.
0: Eh ben merci Anthony, l'actu revient dans une demi-heure sur Active. D'ici là, on va jouer ensemble pour la terrasse de l'été. On vous emmène en terrasse pour profiter d'un bon moment. Il y a 60 euros à vous offrir. Restez ici pour les hits. Sam Smith maintenant. Voici Stay With Me et l'actu média juste derrière.

0: Sam Smith sur Active, c'était Stay With Me. On va écouter Damiano David avant de partir en terrasse sur Active. Mais d'abord, Valentin Barthévian est de retour pour nous parler médias. Salut Val.
1: Ouais, salut Laurent, bonsoir à tous.
0: Le programme télé, l'actu média, mais avant toute chose, tu sais que j'y tiens, les audiences.
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1: Et bien encore une fois, c'est M6 qui termine en tête des audiences hier soir avec la Coupe du Monde de football. Le mag de la Coupe du Monde a réuni 2 280 000 téléspectateurs juste avant le match Belgique-Sénégal. Un petit peu plus tard dans la soirée, c'était à 22h. Il a rassemblé 3 980 000 fans de ballon rond. TF1 est deuxième avec sa nouvelle série All Air Fault. Vous étiez un peu plus de 2 millions. Et puis c'est France 3 qui est troisième sur le podium. Médaille de bronze avec Secret d'Histoire qui a intéressé 1 390 000 curieux. On passe maintenant aux dernières actualités du petit écran. D'abord, elle a confirmé qu'elle resterait à la tête de C'est à vous. L'année prochaine, l'animatrice du talk show de France 5, Anne-Elisabeth Lemoine, était au cœur de nombreuses rumeurs ces derniers jours. Hier, c'est le comédien Jamel Debbouze qui a lancé le sujet sur le plateau. Elle a donc confirmé qu'elle repartirait pour une saison. Une information d'ailleurs confirmée par le producteur de l'émission. Et puis, la prise de parole du médecin Jimmy Mohamed, que vous connaissez peut-être, prévue demain sur France 2, devrait être annulée selon Télérama. Il aurait dû intervenir sur le plateau du journal de 20h pour proposer une chronique santé. La raison, il est visé depuis peu de temps par des accusations de violence conjugale par sa future ex-femme. Cette ancienne sage-femme évoquait des violences psychologiques de la part de celui qui incarne depuis plusieurs saisons le mag de la santé sur France 5. Elle dévoilait également des images de l'intérieur de sa voiture remplie d'emballages de nourriture sucrée et de canettes de soda, alors que Jimmy Mohamed est connu pour donner des conseils anti-malbouffe. Ce soir, qu'est-ce qu'on regarde à la télé sur les grandes chaînes? Et bien sur TF1, on continue avec un nouvel épisode de la série policière Zodiac. Si vous appelez sur France 2, vous tomberez sur Le Grand Échiquier, sous la conduite de Claire Chazal et d'André Manoukian. Cette édition inédite va célébrer la Méditerranée. Sur France 3, comme sur TF1, c'est également une série policière. Rendez-vous avec l'épisode 1 de la saison 7 de La Stagiaire. Sur France 4, on nous propose le film Le Retour. Sur France 5, c'est un documentaire science et technique, Lutèce sur les traces des Parisiens. Et puis enfin, sur M6, on a bien évidemment du foot avec la Coupe du Monde. Rendez-vous à 21h pour voir une belle affiche entre l'Espagne et l'Autriche.

0: Mielo David sur Active. C'était Next Summer. Dans un instant, Moziman, Skip the Use. Et avant ça, on part en terrasse.
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25: Allez, fini pour la pub, Anthony, la route.
27: Avec toujours ces coups de frein sur le pont de Givors, Roannais, Forêt, RAS. Par contre, à Saint-Thé, ça coince désormais grandement avant d'arriver au col de la Bourrie. A priori, on a un accrochage, mais dans les deux sens de circulation. Donc, ça bloque quand vous venez de Roche-la-Molière et quand vous venez de Laric, juste au niveau du col de la Bourrie. On a du monde sur la 72, comme d'hab, et comme tout à l'heure, surtout entre le tunnel de la Terrasse et Méon en direction de Terre-Noire. Et un tout petit kilomètre de ralentissement, juste avant d'arriver à la Grand Croix sur la 47, dans le sens, cette fois, Loire-Rhône.
20: 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Bonne route.

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Le son d'Ed Sheeran, c'était Bad Habits sur la radio de la Loire. En ce jeudi soir, jeudi 2 juillet, c'est le dernier jour aujourd'hui pour profiter de Saint-Éplage sur le parc François Mitterrand en marge des championnats de France de natation. C'est la soirée de clôture avec la guinguette ce soir et un DJ sec par Barbuck Crew et le célèbre duo DJ Merguez et DJ Quan de Jambon. Oui, ils enfilent leur bonnet de bain et leurs lunettes de piscine. Ils ressortent les barbecues et les platines pour une session mix 100% vinyle avec le meilleur et surtout le pire des années 80, 90 et 2000. Rendez-vous ce soir 19h30, 22h pour cette soirée de clôture et puis profitez de toutes les installations. Il y a la zone pleine de sable, la zone performance, la zone des pirates aussi, la zone sportive avec les enfants des ateliers aussi aux abords de la piscine Raymond Sommet tout au long de la soirée. Allez en profiter, toutes les infos sont sur le site de la ville de Saint-Étienne. Vous tapez saint-étienne.fr. Tovlo tout de suite avec Stromae, on écoute des fleurs et à 18h ce sera les infos.

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4: Active, il est 18h. Belle fin de journée tout le monde, bon jeudi avec Olivia Rodrigo dans un instant et Shakira et Burna Boy. On jouera aussi pour vous offrir le spa gonflable dans un instant. Restez ici, la météo avant ça et les infos en 2 minutes, l'actu à 18h. Anthony Perel, salut Anto.
5: Salut Laurent, salut à tous. À la une, la musique celte à l'honneur durant 3 soirs. Le festival des Roches Celtiques est de retour à Saint-Té. L'événement va durer jusqu'à samedi avec un premier rendez-vous au Puy Couriau à 20h30 ce jeudi. Plusieurs temps forts suivront ensuite, que ce soit à Saint-Victor-sur-Loire ou alors à Roche-Taillé. Dans l'actu, le palmarès des collèges dévoilé. Le classement est tombé en fin de matinée. Il prend en compte plusieurs critères comme le taux de réussite au brevet sur 3 ans, la note moyenne à l'écrit à l'épreuve de l'an passé ou encore la capacité à faire progresser les élèves. Dans la Loire, c'est le collège privé Raoul Folleraud de Chazelles-sur-Lyon qui est tout en haut du podium. 21 établissements obtiennent la note maximale de A. Le classement complet est à retrouver sur notre site et notre appli. Elle a quitté le département cet après-midi. Françoise Gatel, ministre de l'Aménagement du Territoire et de la Décentralisation, était arrivée ce matin dans le nord du département. Elle a d'abord déambulé dans les rues de Rouen avant d'aller au congrès des villes de France qui se tient au Scarabée à Riorges. 3 autres ministres sont attendus demain sur notre territoire. 9 feux de forêt et 150 pompiers mobilisés dans la Loire hier avec de gros feux à Commelle-Vernay ou Périgneux notamment. 93 foyers ont un temps été privés de courant. Tout est rentré dans l'ordre depuis. Venus du Rhône, les cambrioleurs sont arrêtés à Saint-Priest-en-Jarret avec les objets volés sur les genoux. C'est une drôle d'affaire qui a eu lieu lundi dernier. Les forces de l'ordre sont d'abord alertées pour un vol par effraction dans une maison. À leur arrivée sur place, une voiture leur paraît assez suspecte puisque les occupants se baissent à la vue des fonctionnaires. Un contrôle a donc lieu. Une console de jeu est retrouvée au pied du passage avant, une télé sur les genoux d'un mineur derrière et d'autres objets qui étaient volés dans le coffre. Les 4 occupants sont connus de la justice et ils seront convoqués prochainement. Enfin, on termine avec un mot de sport et notre traditionnel détour par l'Amérique du Nord avec la Coupe du Monde de foot qui se poursuit. Miraculé, les Belges se sont qualifiés pour les 8e de finale dans la nuit. Menés 2-0 à moins de 5 minutes de la fin du match, les Diables Rouges ont renversé le Sénégal du sélectionneur Pape Thiaw qui a été formé à Saint-Etienne pour au final s'imposer 3-2 après prolongation. Ça passe aussi pour l'Angleterre et les USA. À suivre ce soir, Espagne, Autriche à 21h. Et puis c'est le dernier jour des championnats de France de natation à la piscine Raymond Sommet de Saint-Té. Et à la suite d'un problème technique survenu hier au niveau du système de départ, le jury a décidé de faire recourir une finale, celle du 100 mètres d'eau, et qui va justement se dérouler d'une seconde à l'autre.
4: On passe à la météo maintenant, le temps pour demain.
5: Eh bien, on part sur un copier-coller d'aujourd'hui, du soleil, un temps agréable entre 20 et 25 degrés au meilleur de la matinée, puis 30 max l'après-midi sur la quasi-totalité du territoire ligérien. Et si on se projette sur le week-end, c'est facile, ce sera exactement la même chose.
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4: Eh ben merci Anthony. Dans un instant, un spa gonflable à gagner. En tout cas, votre sélection avant le tirage au sort de demain. Pour l'heure.

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0: Juste Jack Style sur Active, c'était Turn the Light Off. Adèle Castillon arrive avec Été avec toi, mais d'abord on joue.
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15: Allez, fini pour la pub, Anthony Laroute.
13: Ouais, on a toujours pas trop de difficultés dans le Roannais et le Forêt, en tout cas rien de bien majeur. On a un petit kilomètre de ralentissement dans la montée du col de la Borie côté rocade ouest stéphanoise. Ça va mieux dans l'autre sens où il y avait tout à l'heure un petit accrochage. Vous roulez en accordéon sur la 72 entre Geoffroy Guichard et Ikea dans les deux sens et ça coince un petit peu sur le pont de Givor à la jonction avec la 7, la 46 et la 47 dans le sens Rhône-Loire.
0: 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Bonne route.

son d'Adèle Castillon, c'était Été avec toi sur la radio de la Loire. Et c'est vrai qu'on passe l'été avec vous ici sur Active. Dans un instant, c'est Montel Jordan avant les infos. Et tout de suite, David Guetta et Sia, voici Beautiful People.

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0: manière active avec Montel Jordan. C'était Get It On Tonight sur la radio de la Loire. Dans un instant, Tom Walker et la traîne du jour. On ira en terrasse aussi, mais d'abord les infos à 18h30. Anthony Perel.
1: Et la une, on connaît le nom du collège le mieux noté dans la Loire. L'étudiant a dévoilé son classement à la mi-journée et c'est l'établissement privé Raoul Follereau à Chazelles-sur-Lyon qui est en tête. À noter qu'il y a 4 collèges privés dans ce top 5. On vous a mis la liste complète sur notre site internet et notre appli. Dans le reste de l'actu, cet incendie la nuit dernière, quartier Beaubrun à Saint-Thé. C'est un feu d'appartement qui a mobilisé les secours vers 3h du matin. L'occupant des lieux a dû se réfugier sur le toit avant l'arrivée des pompiers. Âgé de 30 ans, il n'a été que légèrement blessé, mais malgré tout, transporté à l'hôpital. C'est une bonne nouvelle pour l'emploi dans la région. L'entrepôt géant d'Amazon près de l'aéroport Saint-Exupéry dans le Rhône a ouvert. Il fait 60 000 m² avec près de 30 km de tapis roulant, 4 000 robots et surtout 3 000 embauches promises d'ici fin 2027. Le projet aura coûté 200 millions d'euros. Et puis on connaît 3 autres qualifiés pour les 8e de finale de la Coupe du Monde. La Belgique a renversé le Sénégal cette nuit. Ça passe aussi pour l'Angleterre et les États-Unis. L'Espagne va tenter d'en faire de même ce soir. Match face à l'Autriche prévu à 21h.
0: Eh bien merci Anthony, voici Tom Walker avant la traîne du jour.

0: Et belle fin de journée tout le monde sur Active ZAOM. Si Solar arrive, c'est comme Caroline avec votre sélection pour la terrasse de l'été aussi à gagner juste après. La traîne du jour, c'est l'heure d'aller sur les réseaux, Anthony Perel.
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2: Et aujourd'hui, on parle d'une vidéo à 4 millions de vues. Et elle vient pas d'un TikToker ou influenceur exilé à Dubaï. Non, non, elle nous vient de Sébastien, éleveur en Indre-et-Loire, qui a cartonné sur les réseaux sociaux grâce... une vidéo de ces vaches, il y a encore une semaine, ont suffoqué. Vous vous en souvenez, c'était la canicule. Et Seb, cet agriculteur donc, a posté une petite invention qu'il a effectuée pour ses animaux sur un fond musical bien choisi à la MacGyver. On y voit des brumisateurs mis au-dessus de tout son cheptel et la vidéo a tourné en boucle et ces vaches sont devenues des stars. J'ai filmé la vidéo comme n'importe quelle vidéo, a expliqué Sébastien. Mais alors pourquoi celle-ci a explosé ? Peut-être car elle montre la débrouille de certains pour prendre soin de leurs bêtes. Et sur la vidéo, on voit les vaches profiter de la brume avec les ventilateurs XXL installés au plafond. Elles ne semblent absolument pas du tout souffrir de la chaleur. À la presse locale, Sébastien a détaillé son invention. J'ai accroché un karcher avec de la ficelle, les ventilos eux diffusent de la brume et cela permet de baisser la température tout de même de 10 degrés dans le hangar pour les vaches. Évidemment, sur les réseaux, certains ont applaudi, d'autres ont critiqué, car selon ces experts, les vaches ont besoin d'être dehors. Alors Sébastien publie une autre vidéo dans laquelle il montre ses vaches pètres et précise qu'elles sont très souvent en extérieur. C'est un joli buzz, c'est autre chose que Maïva Ganam qui fait du dropshipping, non ?
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0: Caroline.
1: Zao et MC Solar sur Active, c'était comme Caroline. Dans un instant, Bruno Mars. On fera un point sur la route aussi, mais d'abord on fait escale en terrasse. C'est l'heure de manger, c'est l'heure de se régaler.
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9: 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Cette année, le Festival de musique classique de la Chaise-Dieu célèbre ses 60 ans. Du 18 au 30 août, plus de 35 concerts et de nombreuses animations sont prévues dans l'abbatiale et les villages alentours. On en parle avec Boris Blanco, directeur général du Festival de la Chaise-Dieu. 60 ans après sa création, qu'est-ce qui fait que le festival reste un événement aussi attendu?
10: Moi, je pense que ce qui fait que le festival reste un événement aussi attendu, c'est l'incroyable alchimie qu'il y a entre un patrimoine absolument incroyable et qu'on aime toujours redécouvrir, et puis la musique qui vient se mêler avec les pierres de cette abbatiale et cette énergie qui ressort de ces concerts, de tous ces bénévoles qui habitent ce village. On a vraiment l'impression d'être dans une grande célébration pendant 15 jours.
9: Si vous aviez une seule bonne raison à nous donner pour venir découvrir le festival, ce serait laquelle?
10: Et bien justement, de venir écouter cette musique dans ce patrimoine, de venir redécouvrir un édifice absolument iconique de la région en écoutant les plus belles pages de l'humanité.
9: Merci Boris Blanco. Toute la programmation et la billetterie est à retrouver sur le site du festival ou sur activeradio.com.
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1: 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Anthony, la route maintenant.
30: RS Florence est fluide. Roannais, Forêt, Bassin, Stéphanois, il n'y a plus de difficultés majeures, même sur le pont d'Ivoire, ça s'est bien fluidifié. Restez prudents.
2: 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Oh.

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1: Allez, c'est l'heure d'apprendre des choses sur Active. Et aujourd'hui, on remonte aux origines d'un mot qu'on connaît tous, le musée. On y va pour chercher de la fraîcheur, pour aller voir des œuvres, de l'inspiration. Mais ça vient d'où, le mot musée ? Faut pas qu'y admirer des tableaux, en fait, hein, dans un musée. Faut bien comprendre ça. Le mot n'a pas le sens qu'on lui donne aujourd'hui. Il vient du grec muséon, qui signifie tout simplement le temps des muses. Dans la mythologie grecque, les muses, c'étaient les déesses de l'inspiration. Chacune veillait sur un domaine, la poésie, la musique, la danse, l'histoire, le théâtre et même l'astronomie. Et à l'origine, un musée, c'était pas un simple endroit où on conservait des objets anciens. C'était un lieu dédié au savoir, à la création, à la mémoire et même à l'inspiration. D'où le nom, du coup. Finalement, plus de 2000 ans plus tard, l'idée n'a pas vraiment changé. Quand on pousse la porte d'un musée, on ne vient pas seulement regarder le passé, on vient découvrir ce que l'humanité a choisi de préserver pour continuer à inspirer les générations suivante. Voilà la Minute Culture sur Active, toujours inspirée en tout cas pour enrichir votre savoir. Voici Gims, tout de suite on écoute Soleil avant les infos de 19h, la météo et les infos arrivent sur Active. Peace.

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3: Active, il est 19h. Très belle fin de journée avec tous les hits de la Loire. On va écouter Imagine Dragons dans un instant et Jennifer Lopez et David Guetta. Tout ça juste après la météo et un nouveau point sur les infos. L'actu dans la Loire à 19h avec Anthony Perel. Salut Anthony.
4: Salut Laurent, bonsoir à tous. À la une, la musique celte à l'honneur. Durant 3 soirs, le festival des Roches Celtiques est de retour à Saint-Thé. L'événement va durer jusqu'à samedi avec un premier rendez-vous au Puy-Couriau dans une grosse heure maintenant. Plusieurs temps forts suivront ensuite, que ce soit à Saint-Victor-sur-Loire ou Roche-Taillé. Dans l'actu également, le palmarès des collèges dévoilé. Il est scruté par certains établissements. Le classement est tombé en fin de matinée. Il prend en compte plusieurs critères comme le taux de réussite au brevet sur 3 ans, la note moyenne à l'écrit de l'examen en 2025 ou encore la capacité à faire progresser les élèves. Dans notre département, c'est le collège privé Raoul Folleraud de Chazelles-sur-Lyon qui est tout en haut du podium. 21 établissements obtiennent la note maximale de A et le classement complet est à retrouver sur activeradio.com. Elle a quitté le département. Françoise Gatel, ministre de l'aménagement du territoire et de la décentralisation, était ce matin dans le nord de la Loire. Elle a d'abord déambulé dans les rues de Rouen avant d'aller au congrès des villes de France qui se tient au Scarabée de Riorge. À noter que 3 autres ministres sont attendus demain dans la Loire. 9 feux de forêt et 150 pompiers mobilisés dans le département hier avec de gros feux, notamment à Commelle-Vernay et Périgneux. 93 foyers ont un temps été privés de courant ce mercredi. Tout est rentré dans l'ordre depuis. Venus du Rhône, les cambrioleurs sont arrêtés à Saint-Prix-en-Jarret avec les objets volés sur leurs genoux. Belle affaire pour les policiers. Elle a eu lieu lundi dernier. Les forces de l'ordre ont été alertées pour un vol par effraction dans une maison. À leur arrivée sur place, une voiture leur paraît suspecte puisque les occupants se paissent à la vue des fonctionnaires. Un contrôle est donc mené. Une console de jeu est retrouvée au pied du passager avant. Une télé sur les genoux d'un mineur à l'arrière ainsi que des objets évidemment volés dans le coffre. Les 4 occupants sont connus de la justice et ils seront convoqués prochainement. Enfin, on termine avec un mot de sport avec la Coupe du Monde de foot et ce miracle pour les Belges. Ils se sont qualifiés pour les 8e de finale alors qu'ils étaient menés 2-0 à moins de 5 minutes de la fin du match. Cette nuit, les Diables Rouges affrontaient le Sénégal du sélectionneur Papia, formé à l'AS Saint-Etienne. Succès donc de nos voisins, 3-2 après prolongation. Ça passe aussi pour l'Angleterre et les États-Unis. À suivre ce soir, un duel 100% européen Espagne-Autriche. Ça débute maintenant dans moins de 2 heures. Et puis ce sont les derniers instants pour les championnats de France à la piscine Raymond Sommet de Saint-Thé. La capitale de la Loire était ville hôte de ces championnats qui sont qualificatifs pour l'épreuve européenne qui se déroule cet été à Paris. À noter que notamment Léon Marchand avait brillé samedi dernier avant malheureusement de se blesser.
3: On passe à la météo maintenant.
4: Et bien on prend les mêmes et on recommence et ce sera comme ça jusqu'à la fin du week-end. Alors pour demain, du soleil évidemment, un temps agréable entre 20 et 25 degrés dans la matinée, puis une 30aine max l'après-midi. Et je vous le disais, ce sera exactement le même scénario que ce soit samedi comme dimanche. Bonne soirée à notre écoute, à demain.
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3: Eh ben merci Anto. Voici Gillo et David Guetta, c'est Save Me Tonight sur Active. Avant de reparler de nos terrasses de l'été, histoire de se régaler.

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1: Oh là là là là là là, on se régale et on passe un bel été avec nos terrasses de l'été. 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On est passé par la brasserie Geoffroy Guichard de Saint-Etienne. Cette semaine, le restaurant Baye Georgette André Zuboutéon ou encore le nouveau bistrot des Halles Essentielles à la Fouillouse. Bonne nouvelle, on remet le couvert demain du côté de Roche-la-Molière. On s'arrête à Opalermo, juste à côté de l'Opsi sur la place Jean Jaurès. Où d'ailleurs, il y aura la fête de l'été demain à Roche-la-Molière. Vous pourrez vous régaler avec de bonnes pizzas chez Opalermo. On vous offrira 60€ pour passer un chouette moment et profiter de la cuisine italienne. 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Allez y faire un petit tour pendant qu'on écoute Naïka pour la suite ou encore Martin Solveig avant la traîne du jour.
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0: Martin Solveig, en souvenir, c'était Jalousie sur la radio de la Loire. On va écouter Dermot Kennedy et le nouveau soprano juste après la traîne du jour, Anthony Perel.
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2: Et aujourd'hui, on parle d'une vidéo à 4 millions de vues. Et elle vient pas d'un TikToker ou influenceur exilé à Dubaï. Non, non, elle nous vient de Sébastien, éleveur en Indre-et-Loire, qui a cartonné sur les réseaux sociaux grâce... vidéo de ces vaches qui, il y a encore une semaine, ont suffoqué. Vous vous en souvenez, c'était la canicule. Et Seb, cet agriculteur, donc, a posté une petite invention qu'il a effectuée pour ses animaux sur un fond musical bien choisi à la MacGyver. On y voit des brumisateurs mis au-dessus de tout son cheptel et la vidéo a tourné en boucle et ces vaches sont devenues des stars. J'ai filmé la vidéo comme n'importe quelle vidéo, a expliqué Sébastien. Mais alors pourquoi celle-ci a explosé? Peut-être car elle montre la débrouille de certains pour prendre soin de leurs bêtes. Et sur la vidéo, on voit les vaches profiter de la brume avec les ventilateurs XXL installés au plafond. Elles ne semblent absolument pas du tout souffrir de la chaleur. À la presse locale, Sébastien a détaillé son invention. J'ai accroché un karcher avec de la ficelle, les ventilos eux diffusent de la brume et cela permet de baisser la température tout de même de 10 degrés dans le hangar pour les vaches. Évidemment, sur les réseaux, certains ont applaudi, d'autres ont critiqué car selon ces experts, les vaches ont besoin d'être dehors. Alors Sébastien publie une autre vidéo dans laquelle il montre ses vaches pêtres et précise qu'elles sont très souvent en extérieur. C'est un joli buzz, c'est autre chose que Maïva Ganam qui fait du dropshipping, non?
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0: Air Mode Kennedy sur Active, c'était Power Avami sur la radio de la Loire. Dua Lipa arrive dans un instant, mais d'abord on va parler télé à la radio. Valentin Barthévian, salut.
1: Salut Laurent, bonsoir à tous.
0: Le programme télé, moi je veux savoir ce qu'il y a à la télé ce soir. On va faire un point aussi sur les audiences pour commencer cette petite séquence Actu Média.
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1: Et bien encore une fois c'est M6 qui termine en tête des audiences hier soir avec la Coupe du Monde de football. Le mag de la Coupe du Monde a réuni 2 280 000 téléspectateurs juste avant le match Belgique-Sénégal. Un petit peu plus tard dans la soirée, c'était à 22h, il a rassemblé 3 980 000 fans de ballon rond. TF1 est deuxième avec sa nouvelle série All Air Fault. Vous étiez un peu plus de 2 millions. Et puis c'est France 3 qui est troisième sur le podium. Médaille de bronze avec Secret d'Histoire qui a intéressé 1 390 000 curieux. On passe maintenant aux dernières actualités du petit écran. D'abord, elle a confirmé qu'elle resterait à la tête de C'est à vous l'année prochaine. L'animatrice du talk show de France 5, Anne-Elisabeth Lemoine, était au cœur de nombreuses rumeurs ces derniers jours. Hier, c'est le comédien Jamel Debbouze qui a lancé le sujet sur le plateau. Elle a donc confirmé qu'elle repartirait pour une saison. Une information d'ailleurs confirmée par le producteur de l'émission. Et puis, la prise de parole du médecin Jimmy Mohamed, que vous connaissez peut-être, prévue demain sur France 2, devrait être annulée selon Télérama. Il aurait dû intervenir sur le plateau du journal de 20h pour proposer une chronique santé. La raison, il est visé depuis peu de temps par des accusations de violence conjugale par sa future ex-femme. Cette ancienne sage-femme évoquait des violences psychologiques de la part de celui qui incarne depuis plusieurs saisons le mag de la santé sur France 5. Elle dévoilait également des images de l'intérieur de sa voiture remplie d'emballages de nourriture sucrée et de canettes de soda, alors que Jimmy Mohamed est connu pour donner des conseils anti-malbouffe. Ce soir, qu'est-ce qu'on regarde à la télé sur les grandes chaînes? Et bien sûr TF1, on continue avec un nouvel épisode de la série policière Zodiac. Si vous appelez sur France 2, vous tomberez sur Le Grand Échiquier, sous la conduite de Claire Chazal et d'André Manoukian. Cette édition inédite va célébrer la Méditerranée. Sur France 3, comme sur TF1, c'est également une série policière. Rendez-vous avec l'épisode 1 de la saison 7 de La Stagiaire. Sur France 4, on nous propose le film Le Retour. Sur France 5, c'est un documentaire science et technique, Lutèce sur les traces des Parisiens. Et puis enfin, sur M6, on a bien évidemment du foot avec la Coupe du Monde. Rendez-vous à 21h pour voir une belle affiche entre l'Espagne et l'Autriche.
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0: Le son de Dua Lipa sur Active, c'était Physical sur la radio de la Loire. Demain, vendredi, on finira la semaine. On démarrera peut-être les vacances pour vous si vous avez cette chance. 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Le tirage au sort, ce sera dans le drive. Soyez là pour jouer toute la journée. Et d'ici là, on écoute Louane pour les hits ou encore DJ Goya.
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1: Allez, comme tous les soirs dans le Drive Active, on vous pose des questions. Oui, on aime bien vous poser des questions. On vous embête avec nos énigmes à résoudre en 15 minutes. Et sans tricher, si vous avez raté le casse-tête tout à l'heure, session de rattrapage maintenant. On parlait de la famille Dufour qui compte 7 enfants. Ils sont tous nés à 2 ans d'intervalle, les enfants de la famille Dufour. L'aîné des enfants a 19 ans. Je vous demandais tout simplement, sachant cela, quel âge a le plus jeune des enfants de cette famille? Et pour répondre, il faut tout simplement partir de l'âge de l'aîné, c'est dans l'énoncé, il a 19 ans, et puis comme ils sont tous nés à 2 ans d'intervalle, on enlève 2 pour avoir l'âge du deuxième, ça nous donne 17 ans. On renlève 2, on a le troisième, il a 15 ans, on renlève 2, ça nous donne 13 ans pour le quatrième, 2 de moins encore pour le cinquième qui a 11 ans, le sixième a 2 ans de moins, ça fait 9 ans. Et enfin, le 7e et dernier enfant de la famille, 2 ans de moins, ça fait 7 ans. Le petit dernier a 7 ans. Voilà, bravo si vous aviez la bonne réponse. Prochaine énigme demain dans le Drive Active avec plein de choses, plein de cadeaux, plein de surprises. Restez bien ici, tous les hits de la Loire aussi sur Active avec Manon Lisa pour nous conduire jusqu'à 20h.

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